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1: Ce week-end, à Orsan, non loin de Bagnols-sur-Cèze, se déroulent les week-ends historiques d'Orsan. Guy Marignane en est l'initiateur.
2: L'idée est venue en discutant avec le maire, qui m'a demandé un peu, un jour, quelles étaient mes passions et tout. Et je lui ai dit, voilà, moi je fais de la reconstitution historique. Il m'a demandé si éventuellement je pouvais organiser quelque chose sur le village, puisque dans le village, on est très connu pour faire la fête. Mais on n'avait pas d'événement culturel au sens propre du terme. Il m'a donné carte blanche pour organiser donc des week-ends historiques. Je suis tombé dans la reconstitution en 2018, par le plus grand des hasards. J'ai rencontré quelqu'un qui pratiquait et qui m'a dit « mais viens essayer ». Donc c'était sur Avignon, une grosse reconstitution qui avait lieu. C'était pour fêter la fin de la guerre, donc de 14-18. J'ai toujours été passionné d'histoire. Ça m'a interpellé. Je suis rentré dans l'association. Petit à petit, j'ai fait partie d'autres associations. Je me suis pris de passion pour cette façon de présenter l'histoire, qui est l'histoire vivante. Pour la première édition, on avait décidé de traiter la guerre de 14-18. Ça s'est très bien passé, donc le maire m'a dit « on continue ». La deuxième année, on a attaqué le deuxième cycle, donc la Deuxième Guerre mondiale. La première partie, donc 39-40. Après, on a traité la libération et la victoire l'année dernière. En règle générale, le week-end a lieu au mois de juin. Là, cette année, c'est le 6 et le 7 juin. Le cycle des deux guerres donc, est terminé. On va innover, on se lance dans le multi-époque. On va passer de l'Antiquité au Premier Empire, à la Deuxième Guerre mondiale. Le public trouve toujours un centre d'intérêt. Celui qui aime l'Antiquité, il va voir les Romains. Celui qui aime la marine sous Louis XIV, il va pouvoir en trouver, etc., etc. C'est de l'histoire vivante. On axe quand même beaucoup nos présentations sur les enfants, parce que c'est eux l'avenir. Les visiteurs peuvent avoir accès à toutes sortes d'ateliers qui sont proposés par des compagnies qui viennent un peu de partout. La reconstitution historique, c'est pas un groupe de copains qui se déguisent et qui font la fête ensemble. Ça n'a rien à voir avec ça. C'est vraiment des passionnés d'histoire qui font, avant de faire une tenue, font des recherches pour être au plus près de la réalité historique. Donc ce sont des puits de science, comme des fois j'aime à leur dire, sont intarissables.
1: Cette belle manifestation, c'est ouvert à tous, c'est à Orsan, le week-end, les 6 et 7 juin, 9h30 jusqu'à 18h30. Mais le samedi, ça se poursuit ensuite à la salle culturelle avec une très belle veillée. Merci infiniment Guy Marignane. Et puis si des auditeurs veulent plus de renseignements,
2: on a un site internet, les week-ends historiques d'Orsan.
1: Ce numéro de 180 secondes a été réalisé par Radio Ecclesia pour l'Assemblée régionale des radios associatives dans le cadre d'un partenariat avec la région Occitanie-Pyrénées-Méditerranée. 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

Le gouvernement français, après avoir demandé l'armistice, connaît maintenant les conditions dictées par l'ennemi, l'Allemagne et l'Italie. 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
0: J'ai aussi une radio de mes pieds, si vous voulez. Vous voulez ?
1: Non, non, je ne veux rien du tout.
0: Vous préférez celle-là ?
1: Je suis déçu, non, j'en veux pas du tout.
0: Et qu'est-ce que j'en fais, alors ?
1: Vous la gardez ou vous l'offrez à quelqu'un d'autre.
0: En tous les cas, un bon anniversaire à Radio FMR, 89,1 MHz.
1: Et à la prochaine, oui, bien sûr. Bon anniversaire. 89,1 FMR.

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0: J'ai toujours dit, moi, celui qui vit par l'épée finit toujours par la recevoir dans le cul. 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
1: 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Hein, vous êtes le lundi 20 avril, il fait beau, c'est génial. Voilà, donc la Ligue Allemand un lundi sur deux de 11h à midi. Sur FMR, radio-fmr.net, si vous nous écoutez un peu loin. Voilà, donc que dire d'autre ? Ben, de quoi on va parler aujourd'hui ? Qu'est-ce qu'on va passer comme musique hein, pendant cette petite heure ? Voilà, j'ai eu envie, donc c'est comme ça. Ça va être beaucoup de Pixies. Hein. Alors, ceux qui m'écoutent depuis quelques années savent que j'aime bien ce groupe. Donc ben, là, j'ai fait une... J'ai pris quelques morceaux, ils sont tous bien de toute façon, selon moi. Bref, voilà. Pas de lien avec l'actualité, ou alors je les verrai bien sur le moment. De quoi on va parler au niveau actualité des 15 jours qui viennent de se passer ? Ben, on va parler un peu de Sarkozy. Hein. Là, ça craint un peu pour lui par rapport à Claude Guéant qui balance. On va parler encore justice ben, de l'affaire de Rima Hassan, hein, quand même. Et puis, en parallèle, par rapport à l'affaire Lafarge, hein, c'est un cimentier qui, ben, qui a été condamné, un PDG du CAC 40 qui a été condamné, Valéry Zonzon, un peu comme Sarko, qui a été. On va parler aussi de, ben, d'échecs du gouvernement, et des échecs qui sont très bien d'ailleurs, puisqu'il s'est fait retoquer ben, sur trois trucs, là, hein, hein, 1er mai, on ne va pas travailler, ou alors... pas beaucoup de gens en tout cas, plus que d'habitude, sur les ruptures conventionnelles où ils se sont fait retoquer aussi. Et puis on reviendra un peu sur la loi Yadan qui Yadan, Paul Audan, et qui s'est fait retoquer aussi, mais qui devrait revenir, nanani nanana, il a dit. Voilà, on parlera aussi, ben, on reviendra un peu sur la guerre que subit l'Iran hein, en fait. Toujours pas la démocratie. Hein. Finalement, je me rappelle une discussion avec les gens il y a un peu plus d'un mois et demi. Pareil, ça va amener la démocratie, tout ça, il faut y croire. Bah ouais, bah non. Là, aux dernières nouvelles, hein, puisque moi, je fais l'émission en différé, Trump, il a dit soit vous signez, soit on détruit vos centrales et vos ponts, comme il y a 15 jours, je crois. Bon, bah, peut-être qu'il y aura de la démocratie sans centrales et sans ponts. C'est peut-être ça le mieux. Voilà, donc à un moment, il faut arrêter de se dire que par... une grosse merde, un truc de bien peut arriver. Non, malheureusement, non. Donc, on reviendra sur la guerre là-bas et sur les morts et sur les bombardements ciblés, comme on va dire, et sur tout ce qui est embargo et tout ça, que ça évite de tuer des gens. Ben, en fait, si, ils s'en tuent. Voilà. Donc, ben, on va commencer avec donc les Pixies. Hein. Il y a un groupe qui n'est pas Pixies, mais qui est une reprise. Et donc, ben on va entamer direct dans les bras de monsieur de madame Markov Kane. C'est un petit morceau pas très connu, mais bon, j'aime bien. Voilà, c'est parti.

j'ai coupé un peu la fin. Hein. Gling, gling, gling. Bon. C'est bon, vous avez compris. Donc, il y en a. Le gouvernement, enfin, la droite macroniste, enfin, oui, Macron, le socle commun, enfin, tout ça, là, ça se délite. Hein. Donc, trois reculs. Donc, premier, dans le désordre. Désordre au niveau timing. Donc, les députés ont voté contre le projet de loi qui visait à réduire la durée d'indemnisation du chômage après une rupture conventionnelle. Ça transposait l'accord conclu par les partenaires sociaux. Moi, j'aime pas ce terme, c'est pas partenaire, hein, par le patronat qui défend ses intérêts par le biais du MEDEF, enfin, les grands patrons surtout, et par les syndicats qui défendent ou pas, ça dépend s'il y a quatre lettres ou trois ou deux, qui défendent les intérêts des salariés, en théorie en tout cas. Donc ça devait être une simple formalité, hein, ça devait passer comme une lettre à la poste. Donc ce projet de loi qui transposait cet accord devait passer finger in the nose à l'Assemblée nationale. Il était passé au Sénat le 1er avril, c'est pas une blague. Hein. Et donc finalement il a été rejeté par l'Assemblée nationale jeudi, après l'adoption d'un amendement de suppression de l'article, il n'y avait qu'un article, donc déposé par les écolos, les insoumis et les communistes, pas le PS. Et donc 77 voix pour et 32 voix contre. Bim, le texte, il est tombé. Voilà, donc il n'y a pas grand monde à l'Assemblée, moins de 100 personnes en tout. S'il y en a d'autres, les socialos, ils n'ont pas voté, abstenu. Et puis après, il y a les Républicains, les Macronistes, le Modem, Horizon, enfin tous, le rassemblement de la droite, quoi. Ils ont voté contre, mais bon, et voilà, ils n'étaient pas assez nombreux. Donc Jean-Pierre Farandou, le ministre du Travail, il a pleuré un peu. Il a regretté le manque de mobilisation sur ce texte important. Écoute, c'est comme ça. Hein. En évoquant un épisode désolant, il va demander une deuxième lecture, comme il en a le droit. Là, il y a de fortes chances que ça passe, parce que là, ils seront mobilisés. Alors, le texte, c'était la transposition de l'accord conclu entre les syndicats et les syndicats ouvriers et enfin les syndicats salariés et les syndicats patronaux qui avaient négocié sur les ruptures conventionnelles donc le premier trimestre là le MEDEF, la CPME et l'UDP donc ça c'est qu'un syndicat patronaux avait voté pour et trois syndicats donc CFDT, CFTC et FO l'avait signé à la différence de la CGT et de la CGC. Voilà, donc en gros, qu'est-ce qu'il prévoyait cet accord? Il prévoyait de baisser la durée maximale d'indemnisation au chômage pour les moins de 55 ans, c'était 15 mois contre 18 actuellement, de 20 mois et demi à 22 mois et demi pour les 56 ans et de 27 mois et demi pour les 57 ans et plus donc eux c'était eux qui perdaient le plus les plus vieux quoi 6 mois et demi de droit en moins ça fait quand même beaucoup voilà donc Jean-Pierre Farandou a évoqué 1 milliard d'euros d'économies perdues t'as qu'à aller voir Bernard Arnault il en a plein d'argent hein, sa femme là qui dit qu'on peut dormir dans la rue que c'est normal qu'on y fonctionne c'est une volonté voilà donc il dit que Farandou il dit que c'est ça porte un coup de canif à la démocratie sociale puisque ça a été voté validé par une majorité de syndicats parce qu'on là t'as qu'à pas demander à l'Assemblée nationale ils font leur boulot les mecs ils ont le droit de voter quand même sinon ce serait trop simple eux ils ont dit oui donc toi t'as pas le droit de dire oui ou non bon ok mais en même temps les macronistes ils sont habitués ils prennent tous les arguments possibles et imaginables ils disent que c'est un bel exemple de dialogue social cet accord sans lettre de cadrage particulière bon le mec il continue à fumer quoi en fait si il y avait eu une lettre de cadrage hein, puisque ils avaient un montant précis d'économie à faire 400 millions d'euros voilà réclamé par Sébastien Lecornu bon voilà François Bayrou lui demandait 4 milliards d'euros mais il a sauté bref à
Alors pourquoi ils voulaient faire ça? Parce que les ruptures conventionnelles se substituent de plus en plus aux démissions. Et comme d'habitude, le gouvernement veut taper sur les chômeurs et les chômeuses, hein, pas les patrons, surtout pas, qui en profiteraient bien évidemment pour ne rien faire. Voilà, donc Farandou, il a dit que les cadres supérieurs qui vont au bout de leurs droits, parfois dans des pays éloignés, sont en passe de vous remercier. Ben oui, bien sûr. Les chômeurs et les chômeuses, ils partent aux Bahamas. Hein, c'est pas Bernard Arnault dans son nouveau magnifique voilier, hein, ou non, yacht dont j'ai parlé il y a 15 jours. Bref, de la démagogie comme d'habitude. Mais effectivement, les RC, hein, les ruptures conventionnelles, coûtent très très cher. 26% des dépenses totales d'allocation chômage, près de 10 milliards d'euros. À la base, il faut rappeler quand même que c'était créé en 2008 à la demande du patronat et que ça a explosé effectivement, plus de 500 000 ruptures en 2024 contre 80 000 10 ans plus tôt. Ben, oui, tu donnes un truc aux gens et ces enculés, ils s'en servent. C'est dingue. Hein, tu donnes un truc au patron, aux salariés pour que en fait, la séparation se passe mieux. Et ils s'en servent, c'est une honte. Voilà, on parlera du 1er mai après la musique et de la loi Adam, vite fait. Donc, c'était dans les bras de Madame Mrs. Markov Kane. Et bien après, ben, on va continuer avec... ben, on est dans les blancs, voilà. C'est donc Pixies Into the White. Toujours en concert, hein, toujours. Donc,

Voilà, Into the White. Le concert, il y a plein de fumée blanche, hein, d'ailleurs. La fumée blanche, hein, c'est pareil. Ils pensent avoir la fumée blanche, style le pape. Ok, le 1er mai, on met un coin pour que les boulangers ouvrent. Donc, toutes les grosses boulangeries industrielles, non. Ça n'a pas marché. Alors, il faut rappeler, hein, quand même. C'était vraiment, enfin, c'était une saleté, quoi. C'est-à-dire que les députés macronistes avaient mis dans leur niche. Alors, la niche, c'est quoi? C'est tous les groupes parlementaires ont le droit de, à un moment, présenter deux, trois articles, deux, trois lois, quoi, pour les faire voter. Normal. Là, les députés macronistes, ils présentent un truc pour pouvoir bosser, que tout le monde bosse le dimanche, quoi. J'exagère un peu, que plus de gens travaillent le dimanche. Ça passe au Sénat, puisque là, ils ont la majorité avec la droite. Enfin, ils sont à la droite, d'ailleurs. Nickel. Et ça arrive à l'Assemblée nationale. Et l'Assemblée nationale, on en parlait juste avant pour l'histoire des ruptures conventionnelles. Là, ils ne sont pas majoritaires. Faut discuter, quoi. Ils ne peuvent pas négocier en disant soit tu signes, soit je m'en branle. Ce qu'ils aiment bien faire, ce qu'ils ont fait pendant 5 ans, de 2017 à 2022. Donc là, voilà. Donc ils ont déposé une motion de rejet pour dire on ne va pas discuter le texte à l'Assemblée nationale, on le rejette, eux, ils rejettent le texte qu'ils ont mis pour que ça passe en CMP, en commission mixte paritaire, c'est-à-dire avec le Sénat, où là, vu qu'il y a le Sénat, ils sont majoritaires. Voilà, ils ont essayé de faire ça. Ça n'a pas plu aux syndicats et à plein de gens qui ont dit que c'est au parti aussi, même au PS, comme quoi c'était une honte, quoi. Et ils ont demandé, c'est les syndicats et tout ça, ont demandé au gouvernement de refuser cette CMP. Et voilà. Et le cornu, quand t'es pas majoritaire absolu, t'es obligé de discuter avec les gens et de faire attention. C'est bizarre, hein, tu peux pas faire ce que tu veux et donc n'importe quoi. Donc il a reçu les 8 organisations syndicales, la CGT, FO, la CGC, la CFDT, l'UNSA, Solidaire, FSU, CFDT, j'en ai peut-être oublié. Et donc ils ont dit bon, on va faire. Ça va se négocier tout ça en dialogue social de branche, c'est-à-dire ceux qui travaillent dans l'informatique, ils vont en parler, ceux qui travaillent dans les pins vont en parler, ceux qui travaillent dans les fleuristes vont en parler, et puis voilà. Plus de temps nécessaire selon lui à la négociation. Les syndicats sont contents, hein, puisque la droite a reculé. Une députée, Nicole Dubré-Chirac, c'est du centre-droit, elle dit qu'elle est dépitée, la pauvre madame. Mais c'est comme ça, hein, ça s'appelle combat démocratique. Pour rappel, hein, le 1er mai, c'est le seul jour obligatoirement férié et chômé. Mais intégralement payé par l'employeur. C'est pas un jour férié comme les autres. C'est pas comme le lundi de Pâques ou des trucs comme ça, quoi. C'est remettre en cause plus d'un siècle d'histoire sociale, puisque c'était un jour de révolte où les gens descendent dans la rue pour réclamer le droit de grève et tout ça. En gros, dans le projet, ça allait bien plus loin que les boulangeries et les fleuristes où il y a un salarié et demi, quoi. Ça intégrait même des commerces qui actuellement n'ont pas le droit d'ouvrir le dimanche. L'ensemble des commerces de bouche, aux établissements qui fabriquent des produits alimentaires destinés à la consommation immédiate, aux animaleries et magasins de jardinage, aux établissements culturels, y compris les librairies. C'était une belle saleté. Les Républicains l'avaient mis à leur journée parlementaire en janvier 2026, mais pas de temps. Donc c'est pour ça que les autres l'avaient mis par la droite macroniste, quoi. Ça n'avait pas pu, hein, quand ils avaient fait cette motion de rejet. Il y avait quand même des députés MoDem qui avaient, ceux qui ont un petit peu de conscience quand même, ils avaient refusé de voter la motion de rejet. Ils disaient que c'était un artifice pour passer en force, qui ne les satisfaisait pas. Ça, c'était le député Erwan, quoi. Le député, il juge logique la reculade de Lecornu. Il dit qu'il trouve plutôt de bon sens de temporiser.
il faut arrêter avec les dispositifs qui crient, c'est oui, s'ils veulent gagner. Voilà, donc après, il y en a qui pleurent, ils se disent, on est obligé de faire attention à la gauche, sinon on va se casser la gueule. Oui, ça s'appelle la démocratie et il faut tenir compte des minorités ou d'autres pouvoirs, on va dire. Et voilà, quand tu n'es pas majoritaire à 100% à l'Assemblée nationale. Pour continuer, terminer, tant qu'on est là-dessus, avant de mettre un peu de musique, donc c'est la loi Yadan aussi qui a été retoquée. Hein. Donc pour rappel, ils voulaient la faire passer en force, ça avait gueulé, donc ils l'avaient remis. Ils voulaient la faire passer le 10 parce que il y avait le projet de loi sur la Nouvelle-Calédonie qui était tombé. Donc il s'est dit, tant qu'à y être, on va le faire tout de suite. Alors qu'il y a des lois qui attendent depuis des années, mais ça, c'est pas grave. Donc non, après, il y a eu pétition. Hein. On était 700 000 quand même, je crois. Donc ils ont dit, non, on va réfléchir. Et donc ça va être... Alors Yadan dit, c'est bien, c'est repris par le gouvernement, ça sera mieux. Bon, on verra bien. En tout cas, je pense qu'on pourra continuer à critiquer l'État israélien qui est en train de massacrer tous ceux qui s'opposent à lui, tout autour de lui. On en parlera sans doute après quand on parlera des bombardements. Ça amène, cette loi aurait surtout amené, je pense, une stigmatisation de certains juifs. Et ce n'est pas une bonne chose parce que c'est comme tout. Il y a des cons partout, donc il y a des gens cool partout. Donc en Israël, il y a des gens bien. Il y a des connards. Et en France, il y a des gens bien. Il y a des connards. Et en Palestine, il y a des gens bien. Et il y a des connards. À Gaza, idem. En Iran, idem. Et en fait, la connerie, c'est international. Et il paraît que même, c'est à ça qu'on les reconnaît, qu'ils osent tout. Donc, voilà. On va mettre un peu de musique. Je vais remonter. Hein. Ça, c'est une reprise des Pixies. Je crois que c'est Neil Young. Ils aiment bien les reprises. Moi, j'adore cette reprise-là aussi. Je trouve qu'ils l'ont magnifiée. C'est donc Winter Long. C'est en général le morceau qui conclut leur concert. Et c'est Winter Long par les Pixies. Voilà, c'est parti.

Voilà, Winterlang. Je vois pas de transition. C'est pas grave. On va parler d'un peu de ce qui se passe là-bas, avec un regard un peu différent. C'est tiré de mon diplôme de je sais plus quand, d'avril. Vous pouvez trouver. Ça parle, mais ça, c'est un groupe universitaire, d'universitaires. Qui a rendu public un outil inédit, une base de données qui recense des années 50 à aujourd'hui l'usage d'une arme diplomatique, on suppose toujours plus douce et plus humaine que la guerre, qui est les sanctions. Voilà. Les sanctions contre l'Iran, contre la Corée du Nord, contre tout. Pas contre Israël. Ah, Israël, non, pas de sanctions. Je ne sais pas pourquoi d'ailleurs. Perché. Vous savez, chat perché quand on était petit. Hop, il y en a, ils sont perchés en permanence, ils marchent au-dessus. Voilà, donc par contre, bon, le Soudan, enfin, on peut en citer plein. Hein. Et ça marchait des fois, l'Afrique du Sud, quand ils étaient apartheid. Alors la plupart du temps, c'est les Occidentaux qui imposent aux pays du Sud ces sanctions méchants. Et dans 7 cas sur 10, ça échoue à atteindre les objectifs proclamés. Ça n'a jamais été autant employé hein, quand même. Hein. Donc les pays visés représentaient 5% de l'économie mondiale dans les années 60, 25% dans la décennie 2010. Bon, les élites, elles trouvent toujours un moyen de contourner le châtiment, mais les peuples y ramassent. Alors on ne sait pas trop dans quelle mesure. Hein. Il y a 3 chercheurs l'été dernier qui ont donc publié ces résultats. Sur des sanctions imposées par les US et l'Union européenne à 152 pays. Entre 71 et 2021. Il y a la Corée, il y a Cuba, j'avais oublié, l'Afghanistan, la Russie. Ils ont estimé que les sanctions unilatérales avaient entraîné un peu plus d'un demi-million de décès par an, soit un peu plus de 28 millions de morts en 50 ans. Pourquoi une telle hécatombe, hein? C'est comparable au nombre de total de victimes des conflits armés. En gros, ça s'explique par la dégradation des services de santé que ça induit, la suspension des aides, moindre accès aux ressources essentielles. Toutes sanctions confondues, le bilan grimpe à 776 000 morts par an. Il y a les décès d'enfants de moins de 5 ans, 51% du nombre total de morts. Qu'est-ce qu'on peut dire d'autre? Les personnes de moins de 15 ans et de plus de 60 ans représentent 80% des décès, donc c'est des personnes fragiles. Qu'est-ce qu'on peut dire d'autre? Les sanctions économiques unilatérales décidées par les États-Unis sont les plus meurtrières, alors que celles mises en œuvre par l'ONU n'entraînent pas de hausse significative de la mortalité. Parce que elles sont conçues pour l'éviter, hein, les embargos occidentaux, eux, ça vise à faire tomber le régime et leur apporter la démocratie ou pas, mais faire tomber le régime, ça c'est sûr, par le soulèvement d'une population. Et voilà, les mecs qui se révoltent. On rappelle, hein, après je continuais pour là, les bombardements directs, en 95, 96, pardon, l'ambassadrice des États-Unis aux Nations Unies, qui est interrogée sur CBS à propos de la mort d'un demi-million d'enfants irakiens à la suite des sanctions américaines, elle avait répondu que cela en valait la peine. C'était Madeleine Albright. 30 ans après, c'est pareil. Ils crèvent. Et on s'en branle. Enfin, non, on s'en branle. Ils crèvent. Ça, c'est la manière douce de mourir, hein, mais il y a la manière un peu plus dure. Hein, c'est donc les bombardements libérateurs, hein, comme on dit. Israël et les États-Unis affirment leur objectif, c'est de détruire le programme nucléaire Téhéran et un changement de régime. Hein. L'histoire montre donc pourtant que les limites pratiques et éthiques de ce type de stratégie. En effet, hein, le choix de bombardement aérien découle souvent moins d'une réflexion sur le meilleur moyen d'atteindre un objectif sûr que d'une préoccupation pratique. Pas exposer ses propres troupes, hein, c'est pas nouveau comme raisonnement. Dans les années 1910 déjà, la France et le Royaume-Uni avaient essuyé des lourdes pertes dans leurs colonies et donc on avait bombardé au début. Petits avions, mais voilà, l'idée c'était de pacifier ces territoires et en limiter l'exposition de nos combattants.
Les bombardements aériens font plus de morts, entre guillemets, innocentes que les déploiements de troupes au sol, où là on tue des soldats, là c'est tout le monde, quoi. Un autre truc, quand l'objectif est d'inciter une population à ne pas soutenir un État, un groupe ou un ennemi, le transfert de risque vers les civils, c'est-à-dire ce n'est pas nos soldats qui risquent, c'est les civils qui sont à côté, qu'on a prévenu qu'il fallait qu'ils partent, qu'ils avaient 2 minutes, mais partout où ils partent, ils se font bombarder aussi. Ça, c'est Israël avec Gaza. Donc, le transfert de risque vers les civils constitue un problème non seulement éthique, mais stratégique. Hein. En fait, ça ne marche pas. Les bombardés s'unissent automatiquement dans une haine et une terreur commune contre l'ennemi invisible. Ça, c'était Benjamin Strauss qui avait étudié les réactions des populations au raid italo-allemand sur Barcelone en mars 38. Pareil sur la bataille d'Angleterre. Pareil pendant la Seconde Guerre mondiale, quand les Alliés ont bombardé l'Allemagne. Ça ne servait à rien pour démotiver les gens. Pareil au Japon, en 1945, ils ont massacré, tout rasé, puisqu'il n'y avait pas de défense aérienne. Bon, ça sert. Quand je dis ça sert, c'est on parle d'un point de vue, on prend du recul. Hein, c'est, voilà. Oui, c'est comme quand on dit, on prend du recul. Ça sert quand même à quelque chose, parce que quand tu tues des civils, et ces civils-là, bon, souvent, il y a le feu aussi. Donc, il faut arrêter le feu. Ces civils-là, ils travaillent dans des usines où ils fabriquaient des armes. Donc, ils ne sont plus là, tout ça. Donc, ça sert quand même à quelque chose de tuer des civils. Mais voilà, c'est pas la panacée, quoi. Puisque tu les tues pas tous, déjà. Donc, ça ne marche pas. Hein. Donc, après la Seconde Guerre mondiale, bon, on le savait avant, hein, ce Benjamin Strauss, là. Ils ont continué, bon, mais principalement les Américains. Hein. Donc en Corée, dans les années 50, ça n'a pas marché. Ils sont toujours, la Corée du Nord d'ailleurs, ça les a rendus un peu parano, d'où la bombe atomique. Le Vietnam, le Cambodge et le Laos, à part l'agent orange, c'est pas Trump, c'est un truc chimique qui tuait les gens aussi. Non, ça n'a pas. Enfin, le communisme a gagné là-bas pendant quelques années, maintenant c'est le capitalisme partout. Après, alors les années 90, alors là, poum, nouveaux instruments, des armements dotés de systèmes de guidage et des logiciels d'évaluation des dégâts collatéraux. Et oui, on est rentré dans le monde moderne. Voilà, donc là, les partisans des guerres aériennes, hein, dans les années 90, en plus après la chute du mur, c'était la paix. Donc c'était des technologies morales parce que on vise que les cibles présentées comme combattants. Et on garantit que les dégâts collatéraux, il n'y en aura pas beaucoup ou proportionnés à l'effet militaire recherché. Voilà. Donc, ce n'est plus le tapis de bombe, c'est on envoie le missile sur le méchant. Voilà. Donc, ça marche, c'est vrai, un peu mieux. Mais quand même, hein, selon une assoce, 10 000 Irakiens et Syriens tués par les bombardements américains, français et britanniques contre l'organisation de l'État islamique entre 2014 et 2018. Bon, moins, c'est vrai. En 44-45, c'était en 2 jours. Hein. Là, c'est en 4 ans. Donc, quand même, c'est moins pire, effectivement, il faut le dire. Mais bon, on tue moins ces gens, mais ça n'empêche que ça sert toujours à rien. Hein. Quand on a frappé des groupes comme Al-Qaïda et tout ça, ça restait. Ils n'avaient que 2 solutions, Al-Qaïda et l'État islamique, qu'ils ont fait. Ils répondent pas répondre ou attaquer les civils depuis hauteur des raids. Donc, c'est le deuxième transfert de risque. Ce n'est plus nos soldats qui sont menacés, mais c'est nous, hein, le Bataclan, tout ça. On en parlera après quand on va parler de la Farge. Et plus on tue plus les militaires. Et dernier truc, il faut faire attention, hein, c'est l'arrivée de l'IA. Ça leur permet de cibler un peu mieux les gens, etc. etc. Mais en fait, ils tuent aussi. Il y a les dommages collatéraux, en particulier à Gaza, où quand ils tuent
je mets des guillemets, leader du Hamas. Il y a tous les gens qui sont à côté qui peuvent rien. Hein, quand c'est petit, c'est petit. Voilà. Et quand tu regardes en proportion, ça fait une violence qui est comparable au plus gros bombardement de l'histoire, hein, on rappelle. Hein. 70 000 morts à Gaza, au moins. Voilà, donc tout ça, c'est pas réjouissant, mais c'est comme ça. Donc, ça mutile les gens. Donc là, c'est deux morceaux des Pixies. Enfin, un morceau, il y en a deux en même temps. Donc, Wave Mutilation, qui est bon, la mutilation. Et In Heaven, d'une reprise de David Lynch dans son film Eraserhead. Et voilà, les deux morceaux sont très très beaux. Et je vous les livre. À tout à l'heure. C'est assez long.

0: Voilà, au paradis, tout doit bien aller. Ben, on l'espère. En tout cas, c'est un pour un, c'est un zonzon, que j'espère que pour lui, ça va bien aller. C'est donc l'ancien PDG de la Farge, hein, du CAC 40, qui a été en prison pour financement du terrorisme. On en parlait, hein, quand même. C'est lundi, il y a une semaine. Messieurs les policiers, veuillez procéder à l'arrestation des messieurs Lafont et Hérault. Ça a été prononcé par Isabelle Prévost-Després au terme de 4 heures de lecture de son jugement. Et donc, bim, voilà, les gars, ils sont partis direct en zonzon. Le PDG, l'ancien PDG de la Farge, Christian Hérault, son bras droit, condamné à 5 et 6 ans de prison ferme pour avoir supervisé le financement au nom de la Farge d'organisations terroristes islamiques en Syrie entre 2012 et 2014. Mandat de dépôt, donc ils ont été en zonzon, ils ont fait appel, bien évidemment. Prévost-Després a invoqué un trouble incommensurable à l'ordre public et une atteinte aux intérêts fondamentaux de la nation pour justifier ses peines de répression sévères. La Farge a été condamnée en tant que personne morale à 1,125 million d'euros et une amende douanière de 4,57 millions d'euros. D'après les calculs du tribunal, dont les résultats sont supérieurs à ceux de l'accusation, le total des fonds consentis par la multinationale à des groupes djihadistes s'élève à 5,6 millions d'euros. Donc il y a des preuves accablantes. Il n'y a pas de doute sur la responsabilité pénale de la Farge SA, hein, qui est mis en place avec ses représentants. Durant la lecture de délibéré, la juge Prévost-Després a parlé de faux débats qui ont alimenté le dossier aussi. Donc, au premier rang, la fiction selon laquelle les dirigeants de la Farge ont fait ça pour des valeurs humanistes, pour indissociable de l'histoire séculaire de l'entreprise. L'idée, c'était de préserver la sécurité des salariés locaux. Bah non, ils ont dit que non, ça les avait mis en danger. Un deuxième faux débat, un racket auquel aurait été soumis la Farge. Le tribunal lui dit, y a dans les mails internes qui évoquaient les financements des organisateurs terroristes, il est question que de négociations, de décisions. Ils auraient pu arrêter au dernier moment, quoi. Que dire d'autre? Troisième faux débat, sur recommandation de l'État français, la Farge a fait ça. Non, ils ne sont pas restés pour la France en Syrie. Le dossier montre avec certitude que les services secrets français n'ont pas demandé à la Farge de rester sur place. Et quatrième et dernier faux débat, ils n'avaient pas d'intention terroriste à titre personnel. Personne ne leur attribue quoi que ce soit là-dessus. Mais le fait de financer des organisations, ça suffit. Donc les organisations des partis civils, entre autres des attentats du 13 novembre 2015, qui avaient été financés par l'État islamique, hein, donc par la Farge, ils sont contents. Une survivante du Bataclan qui dit c'est dans ces moments précis au Bataclan que des décisions économiques abstraites deviennent des tirs sur les corps. Voilà, donc on reprend, hein, Christian Hérault et Bruno Lafont, 5 et 6 ans de zonzon, de l'argent aussi. Firas Las, notre gars, 225 000 euros d'amende, 7 ans de prison avec mandat et interdiction définitive du territoire français. Frédéric Jolibois, 3 ans de prison, dont 2 avec sursis, des amendes aussi. Bruno Pécheux, 5 ans de prison. Amro Taleb, 3 ans de prison. Enfin bon, voilà. Plusieurs personnes qui ont été condamnées. Et franchement, c'est pas plus mal. Tant qu'on est sur le terrorisme, avant de mettre un peu de musique, parce que je pense qu'on va parler vite fait aussi du nain. La garde à vue de Rissa Hassan, même, puisque, pour rappel, apologie du terrorisme, pareil. Rima Hassan, le 27 mars 2026, poste un tweet un peu limite dans lequel elle citait un terroriste, Kozo Okamo, qui avait tué des gens le 30 mai 1972 au nom du FP, UPNP. Voilà. Donc, plusieurs signalements. Le parquet de Paris ouvre une enquête en flagrance le 27 mars. Elle avait retiré son poste. Et là, il y a eu une enquête phénoménale. Ils l'ont suivi, en fait. Mais ils ont suivi 3 mois avant. C'est-à-dire entre, on va dire, début janvier et fin mars. Ils vont partout où elle a été, au cas où. Je ne sais pas pourquoi l'intérêt. Alors que quand ils l'ont convoqué, ben, elle est venue, quoi. Voilà, sans parler des fuites, hein, puisqu'elle avait de la drogue, etc., etc. Bref, apologie du terrorisme, alors que quand vous regardez la farge, Rima Hassan donc, va peut-être saisir le rapporteur indépendant des Nations Unies et le Parlement européen, parce qu'elle se demande si... Ben, parce que ce n'est pas de la répression d'opposantes politiques, quoi. Et elle dit que c'est inquiétant que ça se situe dans un pays démocratique, sur quoi je suis totalement d'accord avec elle. Voilà. Ben, on va mettre... on va pas mettre un petit morceau. On va enchaîner avec le nain qui se fait lâcher par Guéant. Hein. Claude, voyez cela. Voilà, en gros, ben, Sarko, c'est le procès en appel de l'affaire Kadhafi. Sarko a tapé sur Guéant. Guéant protégeait Sarko. Et là, c'est Guéant qui ne va pas au procès parce qu'il est très malade, à mon avis. Il est, voilà. Et il a fait une déclaration écrite, hein, une attestation, et dans laquelle il balance Sarko. Voilà, qu'est-ce qu'il dit? Ben, en gros, ben, lors d'un repas, Kadhafi parle à Sarkozy de la situation d'un gars qui s'appelle Senoussi, hein, condamné, enfin bon, bref, pour des attentats lui aussi. Nicolas Sarkozy m'a fait appeler pour que Kadhafi répète devant moi la préoccupation qu'il venait de lui exprimer concernant Senoussi. Et Nicolas Sarkozy conclut en me disant « Claude, voyez cela ». Donc Nicolas ne se rappelle pas de ça. Finalement, après, il dit « si ça devrait se passer à un autre moment ». En fait, ben non, ça s'est passé à ce moment-là parce qu'il n'aurait pas dit « Claude, voyez cela ». Enfin bref, pendant ce procès, ben, tout simplement, Guéant se défend. Hein. Il dit que, pareil aussi, Sarkozy dit à un moment... Ben, quand Guéant a été, à l'époque je l'appelais Guéant, quand Guéant a été à Tripoli, je n'étais pas au courant. Ben, Guéant, il dit, ben, en fait, je travaillais à l'Élysée à l'époque, donc il avait mes agendas, il ne me voyait pas. Et ben, il devait bien, je n'avais pas posé des congés, donc il devait bien se douter que je faisais quelque chose. Hein, qu'il dit, bien sûr, ces déplacements se sont faits à la demande du président. Voilà, donc, ben, Inch'Allah, Sarkozy va ramasser dans son procès en appel, puisque Guéant a balancé, et heureusement. Voilà, donc, je vous dis peut-être dans 15 jours, parce que on a des fêtes, on va dire, avec des copains. Coucou, yo-yo. Mais bon, à dans 15 jours, dans un mois. D'ici là, portez-vous bien, tenez-vous mal, et ne lâchez rien. Et on va enchaîner avec Where Is My Mind, des Pixies, une des plus connues, mais c'est peut-être pas la mieux, reprise par Placebo. Voilà. Ciao, portez-vous bien.
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1: 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Ce sera notre dernière chanson. It's our last song, but what a song! Mais quelle dernière chanson, hein?

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Aujourd'hui dans Countrymet, eh bien, pas beaucoup de nouveautés, c'est la première. Et ensuite, eh bien, cette émission sera placée sous le signe de 2, le chiffre 2. En effet, je passerai 2 extraits de l'album de plusieurs artistes. Un petit focus sur les reprises country de morceaux très connus. Oui. 2 ou 3 morceaux concernant les cowboys, le rodéo. Voilà. Oh, voilà.

et le lion de l'île fameux de Jimmy Rogers. Là, c'est Paul Birch, extrait de son album Meridian Rising, sorti en 93. On réécoutera un deuxième morceau un peu plus tard. À présent, la Black Country existe et la preuve s'en est avec Dom Flemont. On va écouter deux morceaux de son album Black Cowboys, sorti en 2018. Le premier, c'est Texas Easy Street.

C'était le Lonesome Old River Blues de Dom Flemons, un autre album qui vient sortir et qui est absolument excellent. Il est sorti le mois dernier, au mois de mai donc, et c'est l'album de René Fleming et Bella Fleck. Bella Fleck, vous connaissez un petit peu car j'ai déjà passé pas mal de morceaux de ce virtuose du banjo, mais il joue également d'autres instruments à cordes. Quant à René Fleming, c'est une incursion dans le monde de la country music, car c'est une cantatrice de musique classique américaine, renommée quand même à l'international et très connue dans son pays. Et leur album est tout simplement excellent. Il y a des participations avec d'autres légendes de la country, telles que Dolly Parton pour le premier morceau qu'on va écouter, Into the Pine, et il y aura Jerry Douglas qui participe au second, qui suivra The Cuckoo. Tout de suite, René Fleming et Bella Fleck.

Je vous avais prévenu, c'est du haut de gamme, René Fleming et Bella Fleck. On retrouve à présent Paul Burks, extrait son album toujours Meridian Rising en 93. Là, c'est un morceau assez humoristique, on va dire, hein, car le titre est sans équivoque The Girl I Sawed in Half, la fille que j'ai coupée en deux.

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1: C'était le petit déjeuner du cowboy, le cowboy breakfast par Doug Moreland et The Flying Armadillos. À présent, on rentre dans notre petite séquence reprise. Et tout d'abord, c'est Sid Griffin qui s'y colle, extrait son album The Journey from Grape to Resin, sorti il y a 2 ans, 2024. Et vous allez essayer de reconnaître de quel groupe il s'agit. C'est facile quand même.

je pense que vous avez reconnu le femme fatale du Velvet Underground avec Nico, interprété par Sid Griffin, et juste un sort, c'est Stone Van Zandt et sa version du Death Flower des Rolling Stones. Death Flower qui figurait sur l'album Sticky Fingers. Et on continue avec les reprises des Rolling Stones. Et là, c'est extrait d'un groupe de studio composé de musiciens virtuoses et qui interprètent après près tout et n'importe quoi en version bluegrass. Donc on va écouter Gimme Shelter, suivi par Sympathy for the Devil.

On va se terminer avec encore deux morceaux de cowboy, de rodeo. Le premier, c'est le Black Countryman, Buckshot Bentley, dont je vous ai passé plusieurs titres. Là, c'est Cowboy and Cowgirls Line Dance, suivi de Dick Washburn qui nous fait Jesus Family and Rodeo.

Ok, concernant Nick Washburn, on va éditer car il y a un problème de fichier, donc tant pis, ce sera pour la prochaine fois. Eh bien, cette émission est complètement terminée, du coup, je vous donne rendez-vous la semaine prochaine, toujours sur Radio Éphémère 89.1 MHz, également sur le DAB+, canal 7C, et il reste le morceau religieux, c'est 11th hour, doing what's right, faire ce qui est juste. Allez, je vous donne rendez-vous à la semaine prochaine. Bonne semaine, bon week-end, ciao.

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Cette semaine, Solenoid vous invite à une escapade musicale de proximité, une exploration sonore qui, sans vous éloigner du territoire français, perpétuera les valeurs d'éclectisme et de curiosité qui font la spécificité de notre émission. Pour cette 52e étape de notre grande boucle, nous vous proposons un voyage à travers les multiples accents d'une scène française aussi singulièrement bariolée qu'inspirée. Pendant près d'une heure, vous serez les passagers d'un convoi musical qui traversera l'Hexagone de long en large, de Lyon à Paris, en passant par Saint-Malo. Attendez-vous à une immersion totale dans la dissidence musicale Made in France. Cette semaine, notre grande boucle sera encore une fois haute en couleurs et en découvertes musicales. De touches rock en inflexion jazz, de détournements électroniques en dub hypnotique, les amateurs de transitions sonores inopinées seront comblés. Préparez-vous à un florilège d'expressions et de transgressions esthétiques qui feront vibrer vos sens. Et pour débuter cette aventure, nous plongeons directement dans l'album The Wooded Sky de Wave Arising. Sorti fin avril 2024, cet opus marque une nouvelle ère dans l'exploration musicale et spirituelle. Porté par le musicien avant-gardiste Sebastian Vaughan et la danseuse multidisciplinaire Kinsey, Wave Arising repousse les limites de la culture rave avec une fusion artistique audacieuse.

se mêle aux fréquences acides et aux répétitions hypnotiques pour créer un paysage sonore unique. Alors, préparez-vous à embarquer pour cette 52e étape de la grande boucle et laissez-vous transporter par les sonorités de Wave Rising. Bienvenue dans cet Eldorado de la diversité et de la diraison musicale hexagonale.

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0: Tu sais, c'est si bizarre de voir que toutes les boucles se suivent de si près.
1: Et t'es resté longtemps coincé dans cette boucle?
0: Difficile à dire, je veux dire. Je pense qu'il y a une configuration qui nous aidera à nous échapper de cette histoire, comme un Rubik's Cube de la vie.

pas en les mots, c'est parce que je pense que les mots sont faibles.

passager dans ma propre existence.

Vous écoutez actuellement la 52e Grande Boucle Radiovisuelle, une émission réalisée par Solenoid qui traverse en diagonale le panorama musical hexagonal. À l'instant, nous avons navigué dans l'univers envoûtant du groupe parisien Offshore Drills avec leur nouvel album Worlds All Mean the Same. Ce deuxième opus dévoile une évolution audacieuse vers des sonorités plus acoustiques et orientalisantes. À vrai dire, cet album nous transporte à travers un hémisphère sud que l'on peut facilement imaginer grâce à cette hybridation musicale maîtrisée. Avec 8 musiciens impliqués dans ce projet, Offshore Drills continue d'explorer de nouveaux territoires musicaux, mêlant percussions, violons et divers instruments dans des compositions riches et immersives. Cet album marque une étape importante dans l'évolution du groupe, conservant les fondamentaux de leur premier album, Bref, tout en offrant une approche plus filmique et introspective. Nous allons poursuivre notre périple musical, toujours à Paris, avec Laurent Pernis. Après avoir exploré les instruments à vent du monde entier dans le corps utopique, Pernis nous présente son 20e opus, Antigone, sorti sur le label ADN Records. Ce chef-d'œuvre, en collaboration avec Anima Motrix, capture l'essence de la tragédie grec à travers une fusion captivante de l'alto, de la basse, de la contrebasse, de la sitar et de la harpe. Antigone nous plonge dans une atmosphère sombre et envoûtante, évoquant la continuité de la pièce de Sophocle sans les mots, mais avec une profondeur musicale qui résonne, avec une pertinence étonnante dans notre monde contemporain. Ce récit abstrait de désobéissance civile et de résistance face à l'injustice est magnifiquement incarné par la musique de Pernis et la mise en scène immersive de la compagnie Anima Motrix. Préparez-vous à être emporté par cette œuvre musicale magistrale qui donne une nouvelle vie à une légende ancienne. Voici Laurent Pernis avec deux extraits de son album Antigone.

0: C'était quoi ça?
1: C'était soit notre passé, soit notre futur. Ça n'a aucune importance. C'est pratiquement pareil. Vous voyez, nous étions coincés dans cette boucle infinie et nous avons essayé plusieurs solutions pour en sortir, mais ça n'a pas marché.

0: Vous écoutez la 52e étape de la Grande Boucle, une émission réalisée par Solenoid. Depuis près d'une demi-heure, nos capteurs radiovisuels explorent les zones méconnues de la création musicale Made in France. Nous venons d'être transportés dans l'univers mystique des alchimistes, le nouvel opus de Julien H. et Slabowicz. Avec ses sonorités néoclassiques et folkloriques médiévales, cet album nous a offert un voyage à travers les âges, peuplé de légendes oubliées et de mystérieux chamans. Réalisé en quelques jours seulement, Les Alchimistes se distinguent par son intensité et sa densité, mêlant instruments traditionnels et électroniques pour créer une atmosphère magique et envoûtante. Mais notre périple ne s'arrête pas là. Après Saint-Malo, nous mettons le cap sur Paris avec Nova Materia, le duo franco-chilien composé de Caroline Chaspool et Eduardo Henriquez. Leur nouvelle EP, Don't Play With Me, nous plonge dans un univers futuriste et organique, teinté d'influences industrielles et tropicales. Le morceau éponyme décline en plusieurs versions, fusionne percussions, sonorités industrielles et éléments tropicaux pour une expérience auditive captivante. Don't Play With Me interroge notre rapport à l'intelligence artificielle avec une voix robotique énigmatique qui plane sur le morceau et évoque les enjeux contemporains de l'intelligence humaine et non humaine. Le clip accompagnant Don't Play With Me offre une réflexion visuelle saisissante sur les dangers du progrès technologique déraisonné. Nova Materia nous invite ainsi à repenser notre rapport à la nature et à la technologie, mêlant beauté organique et froideur implacable pour créer une œuvre aussi avertissante qu'inspirante. Préparez-vous à être emporté par cet univers sonore unique. Voici Nova Materia avec deux extraits de leur dernier EP.
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0: Et voilà, nous arrivons malheureusement au terme de cette fascinante odyssée sonore. Mais avant de tirer le rideau sur cette 52e grande boucle, laissez-moi vous présenter un final en apothéose, une bombe musicale qui vient de nous transporter au-delà des frontières de l'imaginaire. Nous avons eu l'honneur de vous présenter l'album Grosso Modo To Success par le trio infernal Grosso Gadgetto, Julien H et Antonella I Porcellucci, réunis pour la première fois sur le label Musique Moléculaire. Ces maîtres de la création nous offrent de véritables scènes de film où la perfection formelle et la qualité sonore impressionnent, mais où la véritable magie réside dans l'émotion palpable qui s'en dégage. Antonella, avec sa voix unique et touchante, nous guide à travers un monde qu'elle a elle-même poétisé, tandis que Grosso Gadgetto et Julien H nous enchantent avec leur musique, mêlant rigueur et passion dans un amalgame de styles aussi éclectique qu'éblouissant.
1: En spirale, prends la bonne rafale.
0: Laissez-vous emporter par ce voyage sonore où se côtoient ambiante, electronica, trip-hop, lounge et néoclassique, avec en toile de fond les remarquables performances d'Aloïs au violon et François à la flûte, sans oublier l'exceptionnel artwork réalisé par Max Guy Joseph. Et pour couronner le tout, nous avons eu l'honneur d'écouter un extrait de la dernière piste de cet album, un extrait d'une pièce instrumentale de 16 minutes qui laisse une empreinte indélébile dans nos esprits. Merci de nous avoir accompagnés tout au long de cette émission, mais avant de nous quitter, n'oubliez pas que vous pouvez retrouver la playlist détaillée de cette 52e grande boucle sur notre site solenopole.org. Vous pouvez également y accéder pour vous tenir au courant de l'actualité des musiques imaginogènes ou pour laisser vos précieux commentaires. 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Toute l'équipe du Solénopole espère que cette radio navigation vous a été des plus agréables et vous donne rendez-vous la semaine prochaine, même antenne, même horaire, pour une nouvelle aventure au cœur des sons et des imaginaires. Vous avez écouté la 52e étape de la Grande Boucle, une émission orchestrée par Solénoïde. À bientôt et d'ici là, n'oubliez pas de rester à l'écoute et de garder votre esprit ouvert aux infinies possibilités des musiques imaginogènes.
2: Oh, Stadler,
3: quoi, c'est fini?
2: Ben oui, t'as aimé?
3: Ben, je sais pas, je me suis endormi dès le début.
2: Eh ben, t'as pas raté grand-chose.

0: Le cul.
1: En premier, le cul.
2: Le reste n'a aucune importance.
0: Ah, donc, d'abord, les seins, les bichons.
2: Ouais. Son compte en banque,
0: oh, non, toi, je m'en fous de ça.
2: Qu'elle soit mariée.
0: Alors, encore moins.
2: Qu'elle ait des enfants.
0: Mais, tant pis pour elle. Et après, les seins, évidemment, les seins. Voilà, un deuxième. Après, les mains, les jambes, les cheveux.
2: Et le cerveau,
0: et le visage.
2: Tête,
0: rien à foutre. Mais c'est vrai, en plus, je dis pas ça pour rigoler, merde. Sérieux, arrêtez de rigoler.
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Salut à tous, salut à toutes et bienvenue dans Two Beatles or Not To Be, une émission sur les Beatles, mais sans les Beatles. On est ensemble pour écouter les Beatles autrement en explorant l'univers étendu des quatre fantastiques de Liverpool.

Doc Robert ici au micro, très heureux de vous retrouver pour ce nouveau numéro. Et c'est avec un invité de marque que l'on ouvre le rideau, le plus célèbre des gauchers guitare héros.

Jimi Hendrix qui s'empare de Sgt. Pepper's Lonely Hearts Club Band. On raconte que le rocker virtuose, fan des Beatles, en a joué une reprise en live 2 ou 3 jours seulement après la sortie de l'album et que Paul McCartney, présent dans la salle, aurait été épaté. On était ici quelques mois plus tard à Stockholm en septembre 1967. Vous êtes bien dans Two Beatles en Not To Be, je vous rappelle le principe de l'émission, redécouvrir les Beatles sans rien écouter, ou presque, de leur discographie officielle. Jimi Hendrix nous a parlé du Sgt. Pepper's Lonely Hearts Club Band, la fanfare des chœurs solitaires du Sergent Poivre. Qui dit fanfare dit jazz. Voici Bud Schenk, saxophoniste et flûtiste américain, et on reste d'ailleurs en 1967.

C'est tout simple, tout paisible, tout doux, cette reprise de Hello Goodbye des Beatles par Bud Shank et ses compères. On reste dans la délicatesse avec la reprise suivante. On la doit à une musicienne totalement confidentielle sur laquelle je n'ai trouvé quasiment aucune info. Elle s'appelle Iris Farrer. Il semble qu'elle soit britannique. Elle a sorti son premier album début 2025. C'est de la très belle folk que je vous recommande chaudement. Elle publie aussi des vidéos sur internet et j'ai flashé sur sa reprise de Till There Was You, dévoilée en janvier 2025. La vidéo ne paye franchement pas de mine, elle se filme sur son lit avec sa guitare, sans lumière, c'est très sombre, l'enregistrement est assez rudimentaire, mais dès que sa voix arrive, c'est magique.

0: Si ça vous plaît, allez soutenir et écouter Iris Farrer. La chanson qu'on vient d'entendre, Till There Was You, est jouée par les Beatles sur leur deuxième album, mais c'est en fait une reprise. Elle a été rendue célèbre par une comédie musicale des années 50. Les Fab Four ont une petite panoplie de vieux standards de ce style dans leur répertoire. Autre exemple, September in the Rain. Ils ne gravent pas ce morceau sur leur disque, mais le jouent lors de leur audition infructueuse pour la maison de disques Decca, dont voici l'enregistrement.
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Un arrangement rock'n'roll de September in the Rain, un standard dont l'origine remonte à 1937 et au film musical états-unien Melody for Two, où elle est chantée par James Melton.

La chanson est depuis reprise par de très nombreux artistes. Les Beatles la connaissent via une version de la chanteuse américaine Dinah Washington, alors surnommée la reine du blues.

C'était September in the Rain par Dinah Washington en 1960. Pour le prochain morceau, on va rester en 1960 avec l'une des sensations de l'année en Grande-Bretagne, The Sound of Fury, le premier album de Billy Fury. C'est l'un des disques de rock'n'roll made in Grande-Bretagne les plus marquants de l'époque, par un musicien dont le style se rapproche beaucoup de celui d'Elvis Presley. Et on va s'intéresser plus particulièrement au batteur recruté pour l'occasion, un talentueux musicien de studio qui travaillera un peu plus tard avec les Beatles à un moment décisif de leur carrière, un certain Andy White. Voici donc Andy White qui accompagne Billy Fury sur Turn My Back on You.

Andy White, qu'on vient d'entendre ici à la batterie, contribue plusieurs fois à des épisodes remarquables de la pop et du rock sans être issu de la même génération que les stars ou futures stars qui l'accompagnent. Andy naît en 1930. Il est écossais, il grandit à côté de Glasgow, ses parents sont boulangers. Le petit Andy commence à toucher aux percussions à 12 ans pour le pipe band des scouts. Les pipe bands, vous savez, ce sont ces ensembles typiquement écossais de cornemusiers et de batteurs. Essayez, le garçon attrape le virus de la batterie qui ne le quittera plus. À 15 ans, Andy rejoint le pipe band de la ville de Rutherglen à côté de Glasgow, découvre le jazz via ses copains du groupe, décide de prendre des leçons de batterie et d'apprendre à lire des partitions, puis la musique prend définitivement le dessus dans sa vie quand il choisit d'abandonner son apprentissage en fonderie. Le jeune garçon décroche un premier boulot de musicien à 17 ans dans l'ensemble qui anime une salle de bal et enfin s'installe à Londres pour naviguer de groupe de jazz en club de jazz. Un moment marquant de son parcours intervient en 1957, il a alors 27 ans. Cette année-là, Andy White part en tournée aux États-Unis avec le jazzman britannique Vic Lewis, un séjour durant lequel il côtoie et accompagne Bill Haley and his Comets, considéré comme l'un des tout premiers promoteurs du rock'n'roll, ainsi que Chuck Berry. Notre Écossais rencontre le rock en chair et en os et en ingurgite rapidement les codes. Ce voyage aux USA est aussi l'occasion d'acquérir un autre instrument. La première chose que fait Andy en arrivant à New York est de se précipiter dans le meilleur magasin de batterie de la ville pour acheter un modèle de la marque de référence Ludwig. Au retour, il dupe la douane en l'emballant dans les rangements de sa vieille Ajax abandonnée sur place. À Londres, Andy acquiert petit à petit la réputation d'un musicien fiable et polyvalent, aussi à l'aise avec le jazz qu'avec le rock'n'roll et la pop, et multiplie les contrats ponctuels. En 1960, à 30 ans, il joue pour Billy Fury, comme on l'a entendu tout à l'heure, mais travaille aussi pour de nombreuses émissions de télé et comédies musicales. C'est avec Lynn Cornell, membre des Vernon Girls, un groupe de Liverpool, qu'Andy White se marie en 1962. Au retour de sa lune de miel, il reçoit un appel de la maison de disques EMI. Au bout du fil, le producteur Ron Richards, qui l'a déjà embauché plusieurs fois et qui a de nouveau besoin de ses services quelques jours plus tard, le 11 septembre. C'est noté, Andy y sera. Comme d'habitude, il n'a aucune idée de ce qui l'attend, mais peu importe, son boulot est justement de s'adapter à toutes les situations. Le mardi 11 septembre 1962, en fin d'après-midi, Andy White apporte sa batterie dans le studio numéro 2 de EMI et apprend qu'il jouera pour les Beatles. Son épouse étant originaire de Liverpool, il en a un peu entendu parler, mais sans plus. Les Beatles ne sont pas encore connus du grand public, ils n'ont encore sorti aucun disque. C'est justement l'objet de la session du jour, finaliser leur premier single. Quand les quatre de Liverpool débarquent et voient un batteur inconnu de 10 ans leur aîné installer son instrument, ils sont secoués. Personne ne les a prévenus qu'un musicien de session était embauché. En particulier, Ringo Starr est dévasté. Ce dernier a rejoint le groupe il y a moins d'un mois et a participé la semaine précédente pour la première fois de sa vie à une séance d'enregistrement en studio. Il s'était mis la pression pour épater les producteurs et les convaincre qu'il était le bon choix pour remplacer Pete Best, trop médiocre et éjecté après l'audition concluante du groupe. Mais Ringo avait été intimidé par l'environnement du studio, stressé, pas totalement à l'aise et l'enregistrement de Love Me Do s'était révélé laborieux. Le producteur Ron Richards, en charge du premier single des Beatles, ayant déjà connu une déconvenue avec Pete Best, n'étant pas totalement séduit par le petit nouveau, et le temps pressant pour enregistrer une bonne fois pour toutes le 45 tours, a décidé de ne pas prendre de risques et d'embaucher un professionnel pour l'occasion. Andy White, embarrassé, vient saluer un Ringo abattu, puis à 17h, le travail peut commencer. Les musiciens commencent par bosser P.S. I Love You. Les Beatles n'ayant pas écrit de partition, pour la simple et bonne raison qu'ils ne savent pas le faire, John et Paul, les auteurs de la chanson, la présentent à Andy, la répètent avec lui. Les deux Beatles se montrent impliqués, gentils, avenants avec cet intrus. Très professionnellement, le batteur écossais s'intègre rapidement au morceau et joue une partie assez discrète. Ringo, désœuvré dans la cabine d'enregistrement, se voit déléguer les maracas par le producteur qui n'est pas à l'aise à l'idée de garder ce pauvre gars à la mine suicidaire à côté de lui. Ça y est, P.S. I Love You est en boîte, elle sera la face B du premier single des Beatles et trouvera aussi une place sur le premier album du groupe 6 mois plus tard. As

Durant la suite de la session, John, Paul, George et Andy enregistrent Please Please Me, mais cette version sera finalement abandonnée. Enfin, le groupe aborde Love Me Do. Cette nouvelle mouture n'apportera en réalité rien de spécial en plus par rapport à celle de la semaine précédente, ce qui montre que finalement Ringo n'avait pas démérité. Seul bonus du jour, ce dernier joue ici du tambourine, debout à côté d'Andy, et Vengeur le fait le plus fort possible pour surpasser la batterie de son collègue indésirable. Cette version de Love Me Do avec tambourine rageur sera publiée sur l'album à venir et est choisie pour le single aux États-Unis, mais c'est bien la précédente avec Ringo derrière les tomes qui sort en face A du single en Grande-Bretagne. Il est 18h45, sa mission est accomplie, Andy White peut remballer son instrument et rentrer chez lui. Il apparaît sur deux morceaux des Beatles qui n'auront plus besoin de lui dans la suite de leur carrière. Ringo Starr, très inquiet ce jour-là pour son avenir au sein du groupe, garde finalement sa place officielle de batteur. Andy reçoit 5 livres et 15 shillings pour ses services, ce qui équivaut à environ 125 euros actuels. Au long des années 60, l'Écossais continue d'être très occupé, notamment par des sessions d'enregistrement dans la sphère pop-rock, dont plusieurs morceaux qui connaîtront un grand succès, mais également auprès de Marlène Dietrich. Il accompagne la chanteuse allemande en tournée pendant 11 ans, jusqu'au milieu des années 70. C'est à ce moment qu'il quitte Londres pour retourner dans son Écosse natale et intégrer le BBC Scottish Radio Orchestra, puis quand ce dernier est dissous, le cinquantenaire choisit, au début des années 80, d'émigrer aux États-Unis avec sa seconde épouse. Dans le New Jersey, Andy White conclut sa carrière en renouant avec ses premiers amours, il joue et enseigne la musique de Pipe Band. Bien qu'il arbore sur sa voiture un autocollant 5e Beatle qu'un élève lui a offert, le batteur professionnel reste très humble et modeste vis-à-vis de tous ses accomplissements. Il décède en 2015 à l'âge de 85 ans. On clôture ce chapitre avec un tube des années 60 sur lequel on peut l'entendre. Andy joue la batterie sur le premier succès du Britannique Tom Jones en 1965.

It's not unusual de Tom Jones. Au contraire d'Andy White, particulièrement discret, d'autres se sont montrés très racoleurs durant la Beatlemania. Il y a eu beaucoup de contrefaçons qui ont cherché à exploiter le filon un maximum et l'histoire qu'on va raconter va très loin dans le délire et dans la malhonnêteté. Début 1964, quand la folie Beatlemaniaque s'empare des États-Unis, certains acheteurs pas très renseignés ou un peu distraits, des jeunes enfants par exemple ou des parents souhaitant faire plaisir à leurs petits, peuvent ressortir de chez leur disquaire avec un album des Beatles vendu bien moins cher que les autres, intitulé « The Beatle Beat ». Quand ils le mettent en route à la maison, le disque commence avec « I want to hold your hand », très bien, et la phase B débute avec « She loves you », mais bizarre, le reste évoque vaguement les Beatles mais ne correspond pas à leur morceau. C'est à ce moment qu'ils examinent d'un peu plus près la pochette et qu'ils réalisent que le nom du groupe est en réalité « The Bugs », les insectes, et que le titre de l'album, « Le rythme du scarabée », bien qu'utilisant la police d'écriture des Fab Four, est écrit sans jeu de mots sur « Beatle », B-E-E-T-L-E. Le disque n'a rien à voir avec nos Beatles et est en fait une vaste arnaque. Il semble que ce qu'on y entende soit en réalité un groupe nommé The Coachmen Five. D'après les quelques récits disponibles à ce sujet, ces musiciens, tout contents d'avoir convaincu un label, auraient enregistré ce qu'ils pensaient être leur premier album. Puis ils auraient patienté, sans avoir aucune nouvelle, auraient trouvé le temps un peu long, jusqu'à s'apercevoir que leurs morceaux ont été publiés sous un faux nom. Et d'ailleurs, tout est faux sur la pochette, à commencer par la photo. Il s'agirait en fait de quatre modèles, mais pas des musiciens. La phrase d'accroche est aussi probablement mensongère. Elle vante le son original de Liverpool enregistré en Angleterre, alors que c'est a priori du Made in New York avec un groupe du New Jersey. L'escroquerie est encore plus flagrante sur la liste des morceaux. Les deux reprises des Beatles ne sont pas créditées à leurs auteurs originaux. On trouve aussi une reprise de Just One Look de Doris Troy nommée sous un faux titre. Et les sept autres chansons ne sont pas inscrites sous leur vrai nom non plus. Elles ont toutes des intitulés clichés qui sonnent bien british et qui n'ont en fait rien à voir avec les paroles. London Town Swing, Liverpool Drag ou encore Big Ben Hop. Le plus triste dans cette histoire, c'est que, vous le voyez venir, les musiciens qui ont enregistré tout ça n'auraient jamais touché un cent. Alors que le label, Coronet Records, a essoré leur travail jusqu'à la dernière goutte. Entre 1964 et 1967, leurs enregistrements sont recyclés sur au moins 6 autres disques, avec encore 3 autres faux noms de groupes. Et musicalement, qu'est-ce que ça donne? Eh bien, franchement, c'est de la bonne qualité, du pop-rock des 60s tout à fait honorable. Voici You Got Me Bugged, dont le titre est parfois travesti en Mercy Mercy, qui fait référence à la Mercy, le fleuve qui traverse Liverpool.

Vous êtes bien dans Two Beatles or Not To Be. Sans transition, je vous propose désormais une petite sélection de reprises inventives qui parviennent à transposer les Beatles dans un tout autre univers. Du hip-hop, pour commencer, avec le producteur et DJ mexicain Bilal H. Clap, qui s'est amusé à partir d'extraits du morceau Glass Onion des Fab Four.

Après ce sample de Glass Onion, restons sur l'album blanc et une reprise du morceau Back in the USSR. On la doit à un excellent groupe international qui rassemble des choristes russes spécialisés dans le folklore de leur pays, des musiciens hongrois de rock et un guitariste et chanteur irlandais. Tout cela pour un mélange assez unique de pop-rock anglophone et de musique trad russe, grâce à une osmose et une grande complicité entre les membres de cet ensemble. Le groupe se nomme Baba Yaga, il a existé durant les années 90, a sorti quelques disques et a pas mal tourné en festival. Et forcément, leur reprise de Back in the USSR prend tout son sens avec des musiciens russes.

Je suis fan de Baba Yaga et pour rester encore un peu en leur compagnie, je vous propose un petit pas de côté vers nos amis les Rolling Stones et cette fascinante reprise de « You can't always get what you want ».

Vous l'aurez compris, je vous recommande Baba Yaga, par exemple, leur album Secret Combination. Allez, encore une reprise des Beatles qui détourne le matériau d'origine. Voici Aki Takahashi, pianiste japonaise de musique contemporaine. Dans les années 90, elle publie une série d'albums dédiés au répertoire des Fab Four. Laissez-vous porter par sa réinvention de Across the Universe.

Aki Takahashi sur Across the Universe, publié à l'origine sur l'album Let It Be des Beatles. La chanson avec laquelle on va clôturer l'émission aurait pu aussi se retrouver sur ce disque. C'est une des plus belles compos de George Harrison, plusieurs fois refusée par ses collègues, Isn't It a Pity? En la rejetant, Paul McCartney et John Lennon ont manqué de flair et sont passés à côté d'un petit joyau. L'origine du morceau remonte à 1966, George l'aurait proposé pour les albums Revolver puis Sgt. Pepper. Il la redégaine une dernière fois au moment de l'enregistrement de l'album Let It Be, à nouveau sans succès. Voici la démo qu'il joue à cette occasion aux côtés de ses camarades le 26 janvier 1969.

George Harrison ne peut pas placer ce morceau sur un disque des Beatles. Qu'à cela ne tienne, il l'intègre à son album solo All Things Must Pass qui sort immédiatement après leur séparation. Il y apparaît même deux fois sous deux versions différentes. Et George a raison de persévérer car Isn't It a Pity est généralement considéré comme l'un des sommets du triple album. Parmi les reprises auxquelles il donne lieu, il en existe une particulièrement marquante, celle de Nina Simone. Sur un album de 1972 engagé contre la guerre du Vietnam, la musicienne américaine en livre une magistrale version de plus de 11 minutes, quasiment seule avec son micro et son piano, improvisant autour de la compo de Harrison. Je vous encourage vivement à prendre le temps de l'écouter. Ce qu'on va entendre est un montage réalisé par un ou une fan anonyme qui mêle un enregistrement de Isn't It a Pity par George Harrison et celui de Nina Simone, créant un duo imaginaire entre ces deux légendes, véritable moment suspendu, poétique, complainte du regret. N'est-ce pas dommage, comme on se brise le cœur les uns les autres, comme on se fait du mal les uns les autres ? C'est la fin pour aujourd'hui, j'espère que vous aurez apprécié cet éclairage différent sur les Beatles. À bientôt dans Two Beatles on Not To Be.

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1: Bonjour et bienvenue dans Fuzzorama, session 18, Summer of Psychedelia. C'est quoi alors? En fait, pendant tout l'été, là, on va faire une espèce de petite rétrospective de la scène psychédélique des années 60 à aujourd'hui, en passant par tous les pays, toutes les villes, toutes les planètes même. Peut-être on va aller trouver des trucs par là-bas. Et là, on va commencer bah, évidemment par l'essence, le truc original quoi, du vrai mouvement psychédélique, le premier, un des premiers en tout cas. Donc, c'est la partie californienne du mouvement psychédélique et qui s'appelait « Can you pass the acid test ?» Alors, c'est quoi les acid tests? C'était une série de fêtes organisées par l'auteur Ken Kesey. Donc, principalement dans la région de la baie San Francisco au milieu des années 60, centré sur l'usage et la promotion de la drogue psychédélique appelée le LSD. La drogue, c'est mal, hein, je rappelle. Communément appelé acide, le LSD n'a pas été déclaré illégal en Californie qu'à partir du 6 octobre 66, donc sous l'administration du gouverneur Pat Brown. Le nom acid test a été inventé par Ken Kesey en référence à l'expression « test à l'acide » utilisé par les chercheurs d'or dans les années 1850 pour séparer les petits cailloux des petits morceaux d'or. Donc il a commencé à organiser des fêtes chez lui à La Honda en Californie. Les Mary Prankster notamment, Lee Quartstrom et Neil Cassidy ont joué un rôle central dans l'organisation des acid tests. Neil Cassidy des Grateful Dead, hein, je rappelle. D'autres personnes comme Owsley Stanley, le fameux Timothy Leary, Tim Scully, spécialiste du LSD, y ont également participé. Kesey a déplacé les fêtes dans les lieux publics et les a annoncées par des affiches proclamant « Serez-vous capable de réussir le test à l'acide ?» Paru en 68, les concerts des Grateful Dead étaient monnaie courante, tout comme l'utilisation de lumière noire, de stroboscope et de peinture fluorescente. Les acid tests sont restés célèbres pour leur influence sur la contre-culture psychédélique de la région de San Francisco et sur la transition subséquente entre la Beat Generation et le futur putain de mouvement hippie.

Et ouais, parce que c'est là que le venin commence à faire effet. On a mis le doigt sur la grande imposture, le genre de mensonge cosmique qui me donne envie de vomir ma bière tiède directement sur les plastines du studio éphémère. Bref, tu veux du paradoxe ? On parle de la Silicon Valley, là, en fait. Le berceau des microprocesseurs et des algorithmes à flicage froid comme la mort, construit exactement sur le même terreau où les mecs gobaient du LSD-25, pur comme du cristal, en pensant qu'ils allaient libérer la conscience humaine. Ouais, quelle blague. Aujourd'hui, les zombies de H.H.Bury traînent leur vieille carcasse flasque en essayant de ranimer un cadavre décomposé, pendant que des ingénieurs en tech millionnaires microdosent le même acide pour coder plus vite, des applis de livraison de bouffe, des applis de réseaux sociaux, évidemment. L'utopie est devenue une ligne de code. Et merci de rappeler l'évidence. Les vrais hippies se sont suicidés proprement. En fait, le 6 octobre 67, ça s'appelle « The Death of the Hippies », c'était une marche où ils ont trimballé un cercueil dans San Francisco parce qu'ils avaient pigé que les vautours des médias et les gamins boutonneux du Midwest allaient transformer leur révolution viscérale en un gigantesque parc d'attractions pour touristes en quête de frissons à fleurs. Donc tout ce qui s'est passé après le 7 octobre 67, du vent, de la contrefaçon bon marché, une putain de mascarade pour vendre des disques et du patchouli. Woodstock, c'était quoi ? Une foire commerciale géante dans la boue, sponsorisée par le show business pour rassurer l'Amérique blanche. Le chant du cygne d'une génération qui s'est couchée devant le dollar 3 jours après. La version française, alors là, ne me lance même pas là-dessus, c'est un désastre. L'appropriation culturelle par des mecs en short qui jouent du djembé sur les pelouses de la fac de Vincennes. On a troqué la fureur électrique de l'acide pour le confort mou du Larzac. Et au bout du tunnel de la honte, il y a Trio, par exemple. Des hymnes de feu de camp pour prof de bio en vacances. L'antithèse absolue du danger. Le baba cool, c'est le hippie vidé de son sang, de ses tripes et de ses couilles. Parce qu'au départ, ce putain de mouvement, il n'était pas cool. Il était rock'n'roll, il était dangereux, sale, imprévisible. C'était le MC5 aussi qui hurlait à Détroit. C'était les Stooges qui s'ouvraient la poitrine sur scène. C'était le Grateful Dead quand il jouait 3 heures d'un chaos sonique qui ressemblait à un accident d'avion au ralenti. Pas une berceuse pour Bobo. Le psychédélisme californien, le vrai, c'était une agression sensorielle, une tentative désespérée de bousculer la réalité avant que les types en costard ne reprennent le contrôle. Alors ouais, les survivants actuels ne sont que des fakes. Le cadavre est enterré depuis 1967 et tout ce qui nous reste, c'est l'odeur de la sang, du sueur, de la sueur, du vinyle brûlé et de la rage de savoir qu'ils ont tout raté.

Les Charlatans avec The Shadow Knows et le premier morceau, j'ai oublié de le dire, c'était Grateful Dead, Born Crossed Eyed en live, l'album Anthem of the Sun de 68. Et là, les Charlatans, c'est un album de 66, enfin c'est un 45 tours. Ils n'ont sorti qu'un album après en 69. Alors, pour revenir sur le Summer of Love, laisse-moi rire, laisse-moi m'étouffer avec mon propre vomi. On décrit cet été à San Francisco comme s'il s'agissait du jardin d'Éden, de la contre-culture, l'épicentre d'une révolution cosmique où des anges aux cheveux longs s'aimaient sous acide en écoutant des jams interminables du Grateful Dead. Mon cul, ouais. Le Summer of Love, c'est le moment exact où le rock'n'roll a commencé à chier dans son pantalon en velours. C'est la plus grande entreprise de mystification de masse de l'histoire moderne, un putain de pèlerinage de zombies lobotomisé par la propagande des médias et les slogans « beats » des marchands de sommeil de Ashbury. Qu'est-ce que c'était en vrai cet été-là ? Eh ben, c'était une invasion de sauterelles, un peu. C'est 100 000 gamins boutonneux fuyant la banlieue morne du Midwest ou ailleurs, ou l'autorité de papa-maman, et qui débarquent par vague du Greyhound avec $3 en poche et des fleurs fanées dans les tifs. Ils s'attendaient à trouver la Jérusalem céleste. Ils ont trouvé la dysenterie, les puces, la mauvaise herbe coupée à la mort au rat et des mecs chelous qui leur refilaient du STP frelaté dans les ruelles sombres. Les prophètes de comptoir comme Timothy Leary, que je cite pourtant souvent, leur avaient dit « Turn on, turn in, drop out ». Génial mec. Résultat, une armée de clodos célestes, complètement hébétés, agglutinés sur les trottoirs, tendant la main pour choper un bout de sandwich gratuit distribué par les Diggers, pendant que Jerry Garcia transpirait son LSD sur la scène du Fillmore. C'était pas une révolution, c'était un asile psychiatrique à ciel ouvert, géré par des enfants de cœur.

Bon, ouais, ok. Grace Lee, qu'elle avait de la gueule. D'accord. White Rabbit, à la tension d'un trip qui tourne mal, le genre de paranoïa clinique que j'apprécie. Mais bon, le reste de ce qu'a fait le groupe, des prêches bobo baba utopiques pour gosses de riches, quoi. La musique de cet été-là, ben on nous la vend comme l'âge d'or, quoi. L'autre enfumé de Scott McKenzie qui chante sa boue, bouse, boue, bouse. Pareil, sirupeuse, San Francisco, be sure to wear flowers in your hair. Un jingle publicitaire cynique écrit par un mec de LA, le John Phillips de ces putains de Mamas and Papas, eux aussi, hein, pour remplir les caisses du festival de Monterey. Ouais, Monterey, c'est ça votre truc révolutionnaire, une ritournelle pour agence de voyage, quoi. Heureusement, il y avait un petit peu d'électricité pour sauver le naufrage. Mais le ver était quand même dans la pomme dès 67. Alors, le seul mec qui avait compris le truc à Monterey, c'était Jimi Hendrix. Ben oui, évidemment. Quand il a foutu le feu à sa Stratocaster, il n'allumait pas un feu de joie hippie pour chanter Kumbaya, quoi. Il sacrifiait leur putain d'innocence. Il disait, votre amour universel, votre peace and love, c'est de la merde. Et voilà ce que j'en fais. C'était sexuel, violent, destructeur. C'était du rock'n'roll, quoi.

Alors les hippies, on est en descente. Le pire dans ce putain de Summer of Love, c'est qu'il a enfanté les pires monstres de l'histoire du rock. Les managers en costard 3 pièces qui ont pigé qu'on pouvait vendre la rébellion en pack de 12. Et les hippies professionnels qui ont transformé la quête d'absolu en business de Frank Vintage. Dès l'automne 67, 8 Ashbury est devenu un ghetto glauque, une cour des miracles saturée d'héroïne et de speed, squattée par des prédateurs psychotiques, genre Charles Manson. Les vrais initiés, les mecs qui avaient un cerveau, quoi, qui ont organisé les funérailles du hippie en 67, savaient que le grand cirque était fini. Le Summer of Love n'a rien libéré du tout. Il a juste prouvé que si tu donnes assez de drogue et de musique répétitive à une génération, elle oubliera de faire la révolution pour aller caresser des arbres.

Au secours, je suis une pierre. C'était ça le titre du morceau Help I'm a Rock des West Coast Pop Art Experimental Band. À mon avis, je ne sais pas ce qu'ils prenaient, mais ça devait être assez fort. Enfin bon, allez, on arrête de parler des poseurs en robe de chambre pour causer de choses sérieuses. En fait, si tu veux vraiment savoir où se cachait le véritable cœur battant, purulent et glorieux des années 60, oublie les disques d'or certifiés et tourne ton regard vers un double album sorti en 72. Un truc compilé par Lenny Kaye, qui sera le futur guitariste de Patti Smith, sous l'œil bienveillant de Jack Holzman d'Electra. Jack Holzman qui avait produit, entre autres, les Doors. Alors, on parle d'un truc qui est exceptionnel, qui s'appelle Nuggets Original Artifacts from the First Psychedelic Era, de 65 à 68. Donc, il va se baser sur la Californie, un petit peu autour aussi, hein, puisqu'il y a un peu de Texas. Ce double vinyle, en fait, c'est la Sainte Bible, c'est la boîte de Pandore, c'est le plus grand jukebox de l'histoire de l'humanité psychédélique. Et quiconque prétend aimer le rock'n'roll sans posséder cette galette mérite qu'on lui cloue les oreilles sur les portes du CBGB's.

Ce que les Nikkei a compris et ce que ces crétins de critique rock intello ont mis des décennies à piger, c'est que le génie ne résidait pas dans les concept albums pompeux de 70 minutes avec des solos de flûte traversière. Non, le génie, il était coincé dans les singles de 2 minutes 30 enregistrés dans des garages humides de l'Ohio, du Texas ou du New Jersey ou, et évidemment, la Californie, par des adolescents boutonneux, enragés, qui savaient à peine accorder leur gratte, mais qui avaient une dalle à bouffer le monde. Nuggets, la compile, c'est l'anti-Woodstock. C'est le son de l'Amérique des marges, l'Amérique des déclassés, des groupes dont tout le monde se foutait, qui ont eu leur quart d'heure de célébrité locale avant de retourner bosser à la pompe à essence du coin ou partir crever au Vietnam. Mais pendant ces 2 minutes 30 en studio, c'était des dieux. Tu prends par exemple Shadow of the Night avec Oh Yeah, ou The Seed et leur clip hypnotique vicieux totalement obsédant de Sky Saxon sur Pushing Too Hard qu'on vient d'entendre. Ça, c'est du psychédélisme bordel, pas des élucubrations mystiques de profs de yoga, quoi. Mais de la paranoïa brute, de la frustration sexuelle distillée dans un ampli Vox poussé à 11. Et The Count Five avec Psychotic Reaction, c'est du vol qualifié d'Earbirds, d'accord. Mais jouer avec une urgence si crasseuse et un Larsen si strident que ça en devient meilleur que l'original. Ces mecs n'avaient pas le temps de faire des plans de carrière. Ils avaient un break de batterie à caser, un chanteur qui hurlait comme si sa vie en dépendait et une pédale fuzz qui crachait du gravier. Et que dire de The Electric Prunes et leur I Had Too Much Dream Last Night? Ce morceau est un chef-d'œuvre de production gothique et tordue. Un cauchemar réveillé qui te chope par les couilles dès la première note de guitare inversée. C'est ça le vrai trip. C'est inconfortable, ça suinte et ça fait peur.

Lenny Kaye, toujours lui, a écrit dans ses notes de pochette du fameux double album un mot qui allait changer l'histoire. Garage punk. Il a foutu le doigt dessus. Nuggets, c'est le pont manquant entre Eddie Cochran et les Ramones. C'est la preuve par neuf que le rock appartient à ceux qui s'en emparent, pas aux techniciens virtuoses du conservatoire. Tu n'as pas besoin de savoir jouer de la musique pour faire du rock'n'roll. T'as juste besoin d'avoir un truc qui brûle à l'intérieur et l'audace de faire chier tes voisins. Cette compilation a sauvé le rock de sa propre complaisance. Elle a rappelé à une époque, enlisée dans le stadium rock boursouflé des années 70, que la vérité se trouve dans la crasse, à la vitesse. La vitesse et l'amateurisme sauvage. Alors range ton album de rock progressif, désolé Danny Vander, jette ton dictionnaire d'accords complexes, pose l'aiguille sur le premier titre de Nuggets et laisse la friture te cramer les neurones. Ça, c'est la vie, mec.

Let's Talk About Girls du Chocolate Watch Band, donc c'est un pur groupe San Francisco. Mais on va aller juste pas très loin, mais à Los Angeles. Alors comment dire, Los Angeles au milieu des années 60. Alors tu peux cramer d'office les Beach Boys et leur sourire d'escroc ultra bright qui vante un surf fantasme pour gosses de riches n'ayant jamais vu la guerre. Alors Pet Sound des Beach Boys est sauvable, on va dire. Non, si tu veux la vérité sur LA, celle qui rampe dans les recoins sombres de Sunset Trip, il n'y a qu'un seul nom à retenir. Un nom qui somme comme la plus belle et la plus cruelle des ironies. Love. Et à la tête de ce bordel, Arthur Lee. Ce mec n'était pas un hippie. C'était un prince noir, un dictateur magnifique, un génie paranoïaque et flamboyant qui refusait de sortir de sa baraque de Hollywood Hills parce qu'il était persuadé qu'il allait mourir le lendemain. Et tu sais quoi ? C'est précisément cette certitude de crever qui donne à sa musique cette urgence absolue, ce parfum de fin du monde avant l'heure. Pendant que San Francisco s'enclavait dans ses délires communautaires niais, Love balançait le premier line-up totalement multiracial qui tenait la route, fusionnant le folk rock d'un Byrds sous amphétamine avec la fureur brute du garage et l'élégance du jazz parfois. Leur premier album éponyme en 66, mais surtout Da Capo en 67, c'est du pur génie schizophrène. Pour un morceau comme Seven and Seven Is, c'est quoi ça à ton avis ? Eh bien, c'est le premier morceau punk de l'histoire, c'est sûr. 2 minutes d'une cavalcade de batterie épileptique, une guitare qui scie les tympans et Arthur Lee qui hurle ses visions d'apocalypse nucléaire avant que le morceau n'explose littéralement pour se finir sur un blues en ruine. Où elles sont les putains de fleurs dans les cheveux là ? Nulle part, c'est de la dynamite.

Et puis, fin 67, alors que le Summer of Love agonise dans les caniveaux de Haight-Ashbury, Arthur Lee accouche de son grand œuvre, le truc qui va rester gravé dans le marbre pour l'éternité, Forever Changes. Cet album est un miracle douloureux. On parle d'un disque acoustique, blindé d'arrangements de cordes et de cuivres somptueux, mais qui suinte la paranoïa, la solitude et la mort par tous les pores. C'est du psychédélisme de chambre d'isolement. The Red Telephone, c'est là que le masque tombe. Lee chante avec un calme glacial. They're locking them up today. They're throwing away the key. Il parle des flics, de la conscription pour le Vietnam, de la fin des illusions. Et cette ligne, mec, c'est cette ligne qui résume tout. All God's children gotta have shoes. On est loin du mysticisme de pacotille des gourous en carton. Il y a un autre morceau sur cet album qui s'appelle Alone Again Or. Ce morceau te brise le cœur en deux avec sa trompette mariachi et sa rythmique de flamenco désabusé. Brian McLean a écrit une merveille, mais c'est la voix d'Arthur Lee qui lui donne son vernis tragique. Arthur Lee avait tout capté avant tout le monde. Il savait que la fête était finie avant même qu'elle ne commence. Il a regardé le rêve hippie droit dans les yeux et il a vu un cadavre exquis.

Ouais, j'ai bien dû le passer deux fois au moins, ce putain de morceau à Feuzorama. Mais bon, qui s'en plaindrait? Le drame, c'est que Love était trop en avance, trop fier, trop instable. Arthur Lee a refusé de faire des tournées. Il a refusé de jouer le jeu des talk shows, terrifié à l'idée de quitter son royaume de LA. Il a regardé ses poulains, les Doors, qu'il avait lui-même branchés chez Elektra. Les Doors sont devenus des superstars mondiales pendant que lui s'enfonçait dans l'isolement, la dope et le ressentiment. Mais on s'en fout du succès commercial. Le grand Jim Morrison a pompé toute sa théâtralité sombre chez Arthur Lee et le monde entier a oublié de rendre la monnaie de sa pièce aux vrais pionniers. Forever Changes reste le plus beau disque de l'année 67 parce qu'il n'essaye pas de te vendre du bonheur en bar. C'est beau en pleurer, c'est terrifiant et c'est du rock'n'roll au sens le plus noble. Une œuvre d'art totale créée par un mec qui n'avait plus rien à foutre de rien, à part sa propre vérité.

Pour résumer et pour terminer cette première partie de Summer of Psychedelia, si on doit tracer une ligne de démarcation définitive dans la poussière de la Californie de 67, voilà ce qu'il faut graver sur la stèle de cette époque. D'un côté, une poignée de disques majestueux, des cathédrales de paranoïa acoustique et d'orgues électriques hurlants et de grosses, grosses fuzz. De l'autre, une urgence brutale, crasseuse, qui n'était rien d'autre que l'acte de naissance du protopunk. Le vrai psychédélisme californien, ce n'était pas une bande de profs de yoga qui lévitaient en short sur la plage de Malibu, c'était une bande de gamins de banlieue engagés, enragés, pardon, et engagés d'ailleurs aussi. Les neurones totalement carbonisés par du LSD pur jus, distribués par des dealers psychotiques qui essayaient de recréer le chaos de leur cerveau sur des amplivox qui saturaient. C'était de l'existentialisme de caniveau, une question de vie ou de mort à deux guitares et une batterie. Et c'est là que le crime parfait a eu lieu. Les vautours de l'industrie du disque et les magnats du média ont regardé ce cadavre encore chaud et se sont dit, tiens, si on transformait cette terreur viscérale en un produit de consommation de masse bien propre, bien inoffensif. Ils ont pris la sueur, le larcène et la folie, et ils ont foutu un filtre sépia dessus, et ils ont vendu ça au reste du monde comme le Flower Power, une utopie rose bonbon pour classe moyenne en quête de frissons sécurisés. C'est de là que vient toute cette imagerie niaise qui perdure encore aujourd'hui. Ce catéchisme pour bobos débiles qui s'extasient devant des rééditions vinyles à 40 balles en pensant acheter un morceau de liberté. Le Baba Cool, le produit dérivé ultime, le rebelle castré, édulcoré, qui a troqué sa menace électrique pour le confort mou de la nostalgie. La réalité, une arnaque marketing qui dure depuis bientôt 60 ans. On nous vend la paix et l'amour pour nous faire oublier que le rock, à la base, c'est censé faire peur aux parents. Alors qu'est-ce qu'on retient au final quand on purge l'histoire de toute sa guimauve publicitaire? On retient qu'en 67, pendant quelques mois, suspendu au-dessus du vide, la musique a touché un point de non-retour, une urgence punk avant la lettre, portée par des mecs qui n'en avaient rien à foutre de l'avenir parce qu'ils n'étaient même pas sûrs de passer la nuit. Le psychédélisme, le vrai, c'était le son d'une génération qui brûlait par les deux bouts dans un garage sombre de Los Angeles ou de San Francisco, avant que des types en costard ne viennent ramasser les cendres pour les vendre en pot pourri. Ne te laisse jamais flouer par les fleurs séchées, mec. Rallume ta fuzz, pousse le volume et laisse les flics frapper à ta porte. C'est la seule façon de rester honnête.

0: 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Bon, c'est rien, c'était générique, donc ça tombe bien, puisque ça commence, c'est Vomi Froid sur Radio Éphémère, 89.1 à Toulouse, sur le net, le DAB+, quand ça marche, enfin tout le bazar, quoi. Vomi Froid, c'est quoi? Bon, on va dire en gros une émission avec des morceaux punk pour expliciter. Et pour gerber tout ce qu'on n'a pas bien digéré dans l'actualité. Là, évidemment, on parlera comme d'habitude des Trumperies. Et lui, il a de quoi faire, le Donald, à nous faire facilement nous faire une émission, non pas tous les 15 jours, mais lui, il pourrait nous faire une émission tous les jours. Donc, on parlera un peu de Donald Trump avec ses délires. On parlera des virus. Ceux qu'on a connus, ceux qu'on a failli connaître et ceux qu'on connaîtra. On parlera aussi du foot, de quoi aussi, de la cover, un morceau de français parce qu'il faut bien donner un peu d'argent pour les Wampas. Et Francky va nous parler des vacances. Salut Francky.
1: Ouais, des vacances. Je vais donc vous parler de cinéma, de littérature et toutes ces sortes de choses et de musique, de surf et de révolution un peu quand même.
0: Bon, histoire de se caler les oreilles dans le sable sur la plage. Bon, et puisqu'on parle des vacances, on va aller faire un petit tour

tatam, voilà, ça finit comme ça. Non, c'était calme, mais c'est juste pour introduire l'émission. Elle me dit, mais c'est pas punk, vomi froid. Ben si, puisque c'était le punk philharmonique orchestra de London. Je vous excuse du peu, excusez-moi, mais merde. Bon, ben voilà, tant qu'à faire, autant passer l'original, puisque c'était une reprise des Dead Kennedys avec Holiday in Cambodia.

Pas le bat. Bon, si c'est pas assez punk pour vous, on va s'écouter de la Hoy, au moins là ça gueule, puisque justement, c'est un morceau qui s'appelle, un groupe qui s'appelle The Oddballs, et ça va parler de football. That was football, is to be. C'est à ça que le foot doit ressembler. Allez, les vieilles balles.

Oh, et ouais, pendant qu'il y en a qui vont en vacances au Cambodge, il y en a qui triment au Pakistan. Ouais, nouvelle Coupe du Monde de foot égale nouveau ballon. Marketing oblige. Et ce nouveau ballon révolutionnaire fabriqué par Adidas, avec trois bornes évidemment, trois panneaux, trois couleurs, rouge avec les feuilles d'érable pour le Canada, bleu avec des étoiles pour les États-Unis et vert avec un aigle pour le Mexique. Tout ça réuni au centre par un triangle pour marquer l'unité des trois pays organisateurs. T'as qu'à croire l'unité. C'est pas l'unité avec les migrants en mexicain. Et c'est pas l'unité non plus avec le gouvernement canadien. Enfin, tout ça, c'est de la politique. Mais même si tout ça, c'est pas si lisse en politique, Adidas a donc ajouté quelques aspérités pour gagner en adhérence. Parce que le dernier ballon, il paraît qu'il glissait et il filait pas droit.

l'abeille. Donc, un nouveau ballon, dernier cri technologique, qui sera doté d'un arbitre embarqué pour enregistrer les déplacements et aussi enregistrer les données de vol. Ce ballon mis en vente pour 150 $, 150 $, c'est même pas le prix d'un maillot du PSG. Et pourtant, il est déjà au centre d'une polémique. Adidas le faisant fabriquer au Pakistan par des femmes et des petits-enfants payés seulement 30 $ par semaine. Une situation dénoncée par le syndicat de la Fédération des travailleurs du Pakistan, la CIF-CAN. Adidas, qui prévoit la fabrication de 10 millions de ballons, affirme que ses usines sont conformes à toutes les inspections et à toutes les normes en vigueur au Pakistan. De son côté, la FIFA, toujours même son de pipeau, ne s'est pas exprimée. 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

0: Bah ça s'est envoyé hein, quand même, il faut bien le dire. Que dire de ces vacances? Bah, déjà que je vous les souhaite en musique. On va commencer avec le morceau prise de tête, c'est-à-dire... Tu sais, quand tu vois double, des fois, quand t'as trop bu,
1: avec
0: tu vois double.
1: Les morceaux, ils sont prises de tête. Quand même.
0: Et là, c'est la même chose, mais avec les oreilles. Voilà. Donc là, pour le moment, c'est les Four Seeds avec RPM. Et ensuite, bah, je vous laisse deviner, tiens, de qui elle est.

0: RPM, bien sûr, c'est le nombre de rotations par minute. Vous trouvez ça sur les vinyles. Donc, ces deux morceaux étaient dédicacés à Rognon, qui n'est pas là aujourd'hui. Et on lui souhaite de bien réparer sa voiture.
1: Et retirer les bagnoles, Rognon.
0: Et voilà. Et le morceau suivant, il est pour toi, Vomi. Donc, il faut deviner. Oui, je suis désolé. Regarde, non, c'est pas marqué. Ça, c'est un petit indice quand même.
2: Et je suis dit qu'il est arrivé là. Encore, t'arrêtes pas. Comment?
0: Allez, on y va.

0: T'as vomi, tu sèches.
1: Ouais. Je veux pas reconnaître.
0: Mais non, puis y a pas un chanteur, ils sont pleins à chanter, ils sont plusieurs à chanter.
1: Au bonheur des dames.
0: Ouais, ah. Les au bonheur des dames, super. Et ben voilà. Ben voilà, sur le fil, hein, vraiment, tu l'as trouvé sur le fil.
1: Oui. Oui, parce qu'on a passé il y a 15 jours, c'est vrai.
0: Ouais, ouais, ouais.
1: Tu me dis, j'en passe souvent, non, pas tellement souvent, mais oui, ça fait toujours plaisir.
0: Bon, heureusement qu'il n'y avait pas de métallophone, hein, sinon tu perdais les 1000 euros.
1: Non, banco. Mais, c'est le truc des mecs bourrés au début, ça m'a mis un peu la tête en vrille, quoi. Bon, puisqu'on passait les mecs bourrés, on va passer les mecs fous. Avec, justement, les fous dominent le monde, c'est un morceau de tout à l'heure, on était sous les tropiques, et ben on y reste avec Experimental Tropic Blues Band, les Belges là, de Liège, avec Mad Men Rule the World, les hommes fous dirigent le monde, vous voyez de qui je veux parler.

Madman rules the world, les fous gouvernent le monde, vous voyez de qui je veux parler. Évidemment, Donald Trump avec, on va l'écouter dans le texte, avec les dollars de mise, avec Real Punk Trump.

Donald. Bon, c'est quoi la dernière connerie de Donald? Enfin, la dernière, celle, l'avant-dernière, parce qu'il y en a, il en sort toutes les secondes. Alors, bon, c'est celle-là, ben, je vais vous en parler. C'est 250 $. Et pour illustrer ça, ce sera les magazines, magazines, le groupe de Ward Devoto avec I Love You, Big Dummy, je t'aime, gros débile, gros naze.

0: 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Et ouais, ce serait un événement pour le moins historique. Le gouvernement Trump ferait actuellement pression pour que soit imprimé un billet de banque de $250 à son effigie. À son effigie. C'est du jamais vu aux États-Unis pour une personne toujours en vie, affirme le Washington Post. Pourquoi 250 ? Évidemment, 250, ça vous dit rien. Et 250, c'est l'anniversaire des États-Unis. Le projet s'inscrit dans une série de décisions visant à marquer de nombreux bâtiments au symbole du pays de l'empreinte de Donald Trump, suscitant des accusations de culte de la personnalité, c'est le moins qu'on puisse dire. Le quotidien, le Washington Post, a interrogé des personnels actuels et anciens du bureau de la gravure et de l'impression de l'agence chargée de la monnaie nationale. Ils ont fait état, sous couvert d'anonymat, d'ordres répétés en ce sens de hauts responsables politiques du ministère du Trésor et du trésorier des États-Unis, Brandon Beach, et de son principal conseiller, Mike Brown. Une maquette obtenue par le Washington Post porte la mention « America 250e anniversaire ».
1: Je tiens à souligner que Brandon Beach, ça s'écrit comme la plage et pas comme B-I-T-C-H.
0: Donc 250 comme le 250e anniversaire de la création des États-Unis en référence à la déclaration d'indépendance le 4 juillet 76. 1776. L'apparition d'une personne encore en vie sur un billet de banque est interdite depuis 1866, date à laquelle un bureaucrate de niveau intermédiaire du Trésor avait figuré sur un billet de 5 centimes, selon le journal. Une proposition de loi qui permettrait à Donald Trump d'aller au bout de son projet a été présentée au Congrès en 2025, alors que l'anniversaire fera l'objet de multiples célébrations autour du 4 juillet. Lors d'un point presse à la Maison-Blanche le 28 mai, le ministre des Finances Scott Bresson a affirmé que ses équipes se préparaient à l'avance au cas où la loi serait adoptée. Et ce traître déclare « Je ne pense pas qu'il y ait quoi que ce soit de répréhensible à ce que le président des États-Unis figure sur le billet commémorant le 250e anniversaire. » Ah, plutôt « bitch » avec un « i » alors. Selon le Washington Post, la directrice du BEP, le bureau de l'impression et de la gravure des monnaies aux États-Unis, Patricia Soliman a résisté aux autorités en soulevant des questions légales et en assurant qu'un tel projet prendrait des années. Mais elle a été limogée par le Trésor fin avril. Elle s'en est exprimée avec son personnel, avec pour commentaire « Ici s'arrête ma responsabilité ». En mars, effectivement, la responsable avait dû autoriser la signature de Donald Trump sur les futurs billets de $100, une première pour un président des États-Unis en exercice. Depuis 1861, seul figurait sur les billets verts les signatures du ministre américain des Finances et du trésorier des États-Unis.
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Allez, sur le même thème, avec après, on t'aime gros débile, un truc dans le même genre, c'est... Où est-ce qu'il est ? Billy Childish and the Buff Medway avec You Are All Phonies, ce qui pourrait se traduire par Vous êtes tous des imposteurs, ce qui lui va très bien aussi.

0: Et voilà, c'est reparti pour des vacances en surf.
1: Mais pas aux États-Unis.
0: Et pas aux États-Unis, ici à Toulouse précisément.
1: Sur le canal.
0: Ouais, ouais, ouais. Et je vais vous parler d'un monde où aux confins se trouve un petit village accroupi entre les falaises septentrionales et l'estuaire inquiétant de la mer aux sourds, donc malentendants. Cavalcadaques, c'est son nom, n'est pas un village de pêcheurs, non. À Cavalcadaques, autant qu'on le peut, on essaye d'ignorer la proximité des flots. La mer aux sourds est la mer la plus sournoise et la plus tumultueuse du globe. C'est un petit bouquin qui vous narre les mille et une légendes qui planent au-dessus de ces vagues hideuses. Une brume éternelle masque ses récifs en lame de couteau.
1: C'est alors, pas les Martines alors, c'est pas le Cadaques de Dali.
0: Et non, c'est pas le Cadaques de Dali. Quoique, je sais pas s'il n'y a pas un rapport, puisque l'écrivaine de ce petit recueil qui s'appelle Monsieur Mouette, c'est la taupe. Tu te rappelles de la taupe,
1: la taupe de Toulouse.
0: La taupe de Toulouse, bien sûr, ah la ouais, fameuse, l'inénarrable qui a
1: voilà sa photo.
0: Et qui a créé sa propre maison d'édition ultra indépendante qui s'appelle Taupi Press.
1: Eh, sans eux. Si vous avez connu les bêtes, vous avez connu la taupe.
0: Et oui, les bêtes où elle a joué dans quantité de groupes. Un mec qui est avec sa mobilette juste dehors.
1: J'ai mis ma mobilette.
0: Et nous voilà au bonheur des dames.
1: On y revient.
0: Et Hélène, elle a compilé des petits recueils de poèmes et de nouvelles. Et voilà, en l'occurrence.
1: C'était la peinture en bâtiment.
0: D'autres groupes, je sais pas, je pensais à. Les Sex Cuistots, par exemple, où c'était quand même fabuleux, avec Dad, ils cuisinaient tout en chantant des reprises de menus. j'ai oublié le nom de la créatrice de ces menus, qui est assez connue.
1: Mais il y avait à bouffer.
0: Et mélangé avec leur style tout à fait punk, comme il convient. Et c'est un vrai régal. Pour ça, je vais vous passer un petit morceau qui s'appelle Blue Surf des Patents dans les années 60. En même temps. Parce qu'elle a peur.

Ah, elle a été choc, la rencontre. Le vieux était à poil sur une table branlante et il hurlait des insanités à une famille de touristes en les menaçant d'une vieille pétoire à chatouiller les mouches. Les enfants des touristes braillaient, le vieux vociférait. C'était l'apocalypse. Je me suis approché du vieux et je lui ai tendu le papier où j'avais écrit qui j'étais et patin couffin. De toute façon, selon ma tante, il était prévenu. Il m'attendait.

Je sais pas lire. Il m'a beuglé ça en m'inondant de bave et de postillons. Je lui ai fait signe que moi, je parlais pas. Ouais, tant mieux, ça nous fera des vacances. Et là, d'un coup, il s'est écroulé de la table et il s'est endormi, comme il était tombé. Les touristes se sont enfuis à grandes enjambées par la plage. On aurait dit un troupeau de gazelles égarées. Égarées, ES, bien sûr. Ouais, non, c'est parti, vomi, t'inquiète pas. Donc les touristes se sont enfuis à grandes enjambées par la plage. On aurait dit un troupeau de gazelles égarées poursuivies par quelques grands fauves. Lequel grand fauve ronflait comme un bienheureux car il était repu. Ce qu'il nourrissait cet animal-là, c'était de faire le vide autour de lui. J'ai tout de suite compris qu'on allait s'entendre.

C'est un recueil de nouvelles d'Hélène, la taupe, notre taupe à nous de Toulouse qu'on adore. Ça s'appelle « Des oursins et des pierres ».

0: a également créé un petit recueil de poèmes qui s'appelle « Les Flambeurs ». Que vous pouvez retrouver sur l'actualité de Taupi Press, T-A-U-P-I-P-R-E-2-S, sur Facebook, www.facebook.com/Taupi Press. Et c'est imprimé à Toulouse. Et c'était en... Oh là, il y a 10 ans, c'était le dépôt légal le 7 décembre 2016. Et 10 ans, tu te rends compte, vomi.
1: Et on ne nous l'a pas dit.
0: Et on ne l'a pas dit. Allez, je te passe un morceau encore. On va rester très local avec Les Ennuis Commencent. Tu te rappelles des Ennuis Commencent, quoi, les ex-aficionados et qui sont devenus les Spartak Méthanol aujourd'hui et qui sortent une compilation très très bientôt avec plein de groupes locaux. Et qu'on vous incite à ne pas louper. En tout cas, on vous en parlera ici sur FMR 89.1. Les Ennuis Commencent de Flight of the Taikonauts pour vous emmener dans l'espace, passer quelques vacances. 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

0: The Flight of the Tychonauts, les ennuis commencent. Super groupe à pas louper sous le nom des Spartak Methanol maintenant.
1: Bon, ben on reste dans l'espace avec Manor Astroman. Alors là, c'est du portugais. Hein. HSTLA, Agora, LHSTA ou Moltas. Bon, tout ça pour dire les étoiles maintenant, elles sont mortes, Manor Astroman.

Allez, on reste dans le trip spatial avec Manor Astroman. Et là, ce sera le morceau bon, psyché, prise de tête, Myopa, toujours sur l'album Iviac, un album très disparate de Manor Astroman. Et là, c'était de la prise de tête psychédélique bien avant Brian Johnston, par exemple. Allez, planez pour moi.

0: Et ben voilà.
1: On s'était habitué quand même, ça peut durer des heures comme ça. Hein. Voilà, c'était Retour vers le futur avec Man ou Astroman, tiré de l'album Iviac, un album très surprenant et très éclectique, je vous disais. Bon, retour vers le futur du punk en 76 avec No Feeling. Non, reste au classique pour l'instant.

C'était No Feeling for Anybody Else. I'm in love with myself, my beautiful selfish. Je suis amoureux de moi-même. Et mon joli moi-même. L'ego de Donald Trump n'est pas un secret.

0: Hey, je vais vous en parler. Pour ça, on va se passer, je sais pas si tu connais Wesley Willis. C'est un...
1: J'ai bien connu sa mère.
0: Non, tu l'as connu, mais lui, il a mal fini. Enfin, bon, on va dire un clodo new-yorkais qui jouait dans la rue, dans le métro. Mais vraiment, clodo, quoi. Enfin, bon, vous écoutez, vous allez comprendre.
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1: Elvis Presley, the greatest singer.
0: Rock.
1: Et vous savez qui va le remplacer? Tu devines pas, Francky.
2: Comment le saurais-je?
1: Ben, un Américain célèbre, mais, qui ça va être plus célèbre que Elvis. Qui va être plus célèbre que Elvis?
2: Robert Gordon.
1: Bah, qu'il est déjà, quoi. Mais non, Donald. Donald Trump.
0: Oh, right on, brother.
1: Right.
0: Elvis Presley.
1: Ouais, je disais, l'ego de Donald Trump n'est un secret pour personne. Le président américain en fait une nouvelle fois la démonstration. Il se dit prêt à remplacer des artistes qui devaient venir chanter et qui ont annulé leur participation aux célébrations du 250e anniversaire de l'indépendance des États-Unis.
0: He can really rock. He can rock this place apart. Elvis Presley.
1: Elvis Presley ou Donald Trump suggère l'idée de prononcer un discours à la place de tous ces artistes qui ont dédaigné venir célébrer le 250e anniversaire. Et Donald Trump va même se comparer à un Elvis Presley sans guitare. Sur sa plateforme True Social, il a écrit « Je pense faire venir la plus grande attraction au monde, celui qui attire des foules bien plus importantes qu'Elvis à son apogée, et ce, sans guitare, celui qui aime notre pays plus que quiconque, celui que certains considèrent comme le plus grand président de l'histoire, le meilleur de tous les temps, Donald Trump Jr. » Et je vais remplacer ces artistes de bas étage grassement payés.
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1: 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Et le président américain n'y va pas de main morte. Au lieu d'avoir des chanteurs surpayés que personne ne veut entendre et dont la musique est ennuyeuse et qui ne font que se plaindre, nous devrions organiser un meeting Make America Great Again géant pour les 250 ans. Il n'a toutefois pas précisé à quel événement artistique il faisait référence ni quels artistes seraient concernés. En effet, sur les 9 artistes prévus, 5 d'entre eux ont annulé leur venue, invoquant des tensions politiques, dont le chanteur du groupe Poison, et il ne reste donc que 4 groupes. Parmi les noms annoncés au départ figurent des ringards, d'ancienne gloire du siècle dernier, le rappeur Vanilla Ice, le groupe C+C Music Factory, ou l'ex-duo Milli Vanilli, dont l'un des deux membres est déjà mort. Les célébrations seront organisées entre le 25 juin et le 10 juillet sur l'esplanade du National Mall à Washington. D'ici là, Donald Trump profitera d'un tournoi de MMA, allez, on va dire à la française puisque ça se fait en France maintenant, du MMA à 60 millions de dollars sur les pelouses de la Maison Blanche. Et c'est pour bientôt, ce sera le 14 juin, le jour de ses 80 ans.
0: Elvis Presley! Elvis Presley!
1: Et pour ces quatre, Trump, il a fait un shake-up là, il est 3 heures à l'hôpital. Il en est sorti évidemment en pleine santé, juste un léger surpoids à 104 kilos, mais il assure. Bon, mais il y a un truc qu'il oublie, c'est que Elvis, le vrai, il est mort.
2: Respect for the king of rock and roll. And I'm talking about Cliff Richard here. Is he the king of rock and roll? Or the, well, or the something of something. Always want them leaving less. It's my philosophy. And we're going to not do that. Well, I don't know. Rubbish. Vicky, where are you? 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One for 7 months. Okay.

0: 上年的二十岁，他拿白牌奖。
1: C'était Peter and the Tattoo Babies avec la nouvelle Elvis is Dead, façon fête foraine à la Trump, quoi. Et Elvis, pas Elvis, Peter and the Tattoo Babies, qui devrait être à Toulouse aussi. J'ai bien écouté Raoul dans son apéro concert de la semaine dernière, qui devrait être à Toulouse, mais on n'a pas la date et on n'a pas le lieu. Bon, mais ce sera pour la rentrée. Mais t'en fais pas, on ira. Allez, on reste.
2: Le jour de la mort d'Elvis, en fait, il y avait dans Rock and Folk, dans un Rock and Folk, sur la première page, ils avaient prévu de mettre une photo de Henry Paul en concert, tu sais, au premier festival punk à Mont-de-Marsan. Et en fait, une semaine avant la sortie, bah Elvis est mort. Et du coup, c'est Elvis qui a fait la première page.
1: C'est con.
2: Mais il y avait un super article dans le Rock and Folk de l'époque. Je ne sais pas si vous l'avez encore.
1: Sur Henry Paul ou sur Elvis ?
2: Sur Henry Paul également. Ah, ouais.
1: Bon. Ouais. Quand même, ils ont fait l'article quand même. Ouais. Merci pour lui. Bon, on reste avec Peter and the Tattoo Babies, mais cette fois, version conte de Noël. C'est un peu plus joli

0: C'est super joli, ces sons de vibraphone, un vieil instrument des années 60 qui était très prisé par tous les groupes plus ou moins psychédéliques de l'époque. Et on revient. Et tu te rappelles, Vomi, dans les années 60, il y avait une série avec une famille qui vivait dans le Milwaukee ou je sais pas où, avec. C'est pas la petite prison dans la mairie. C'est plus récent. Pas 1860, 1960.
1: Ah oui, c'était dur.
0: Et il y avait un espèce de rocker là, qui s'appelait Fonzie, qui avait tas de nanas autour de lui. Ouais. Comment ça s'appelait ouais. Les Jours Heureux, c'était le titre en français. En français, ouais. Et en anglais, ça s'appelait tout simplement... Happy Days.
1: Super générique.
0: Super générique. Et je suis très heureux de te le faire retrouver ce soir. C'est pour toi, Rognon. Happy Days. Vomi, ouais. Et pour Rognon, qui nous manque, ouais. C'est pour ça que je fais un lapsus. C'est qu'il nous manque, Rognon.
1: Vieux, quoi.
0: Allez, ça va vous rappeler des souvenirs.

0: Ouais, ça, vous mettez ça le matin de bonne heure et puis vous êtes super content et super heureux toute la journée. Et tiens, bah, tout à l'heure, on parlait de Henri Paul avec cette fameuse photo au festival de Mont-de-Marsan qui n'a pas figuré sur la première de Rock'n Folk, puisque Elvis est mort une semaine dans la semaine. Et qui a fait plutôt les honneurs de la première. Alors du coup, si on reste dans le surf, Henri Paul, tu te rappelles avec qui il avait joué?
1: Avec les meilleurs, avec le meilleur.
0: Avec le meilleur, oui, je suis d'accord avec toi, mais ok, bon, je vous le passe et puis on vous dit ça après, si vous n'avez pas trouvé.
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0: Rough Rider and the Beatniks. Rough Rider, yeah. Non, c'est, pardon. C'est Rough Rider, c'est pas and the Beatniks, c'est le morceau de Web Wilder and the Beatniks. Ma langue a fourché. Et Vomi, qu'est-ce que, où est-ce que tu nous emmènes en vacances maintenant?
1: C'est pas en vacances, on va faire la rubrique cover. Avec le morceau évidemment à Discover. Et ben là, le morceau, tu vas le trouver, mais la question, c'est qui l'interprète?
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évidemment, version bordélique de Pretty Vacant des Sex Pistols, mais qui interprétait, Frankie a trouvé, puisqu'il y avait un indice dans le blabla du début, c'était avec à la guitare Red Scabies. Et oui, Red Scabies qui avait quitté la batterie pour la guitare. Un morceau où les dames n'étaient pas en grande forme ni en grande formation. Il restait que Vanian et Scabies et deux autres dont j'ai oublié le nom. Et on s'en passera. Voilà, bon, ça c'était la mauvaise version de la cover. On va quand même écouter une version avec des musiciens plus affirmés, on dira. Avec Toya Wilcox et Robert Fripp. Alors là, bon, c'est, vous allez me dire, le son n'est pas terrible. Évidemment, ça a été enregistré en 2019, en plein confinement, dans la cuisine de Toya Wilcox, qui est, je ne sais pas si elle est mariée, mais qui est avec Robert Fripp, ex, entre autres, Kim Crimson, etc. Quoi. Enfin, il a fait plein de boulot. Donc, un bon guitariste et une chanteuse qui n'est pas mauvaise non plus. Mais c'est enregistré dans la cuisine. Évidemment, confinement oblige. Mais on va se les écouter parce que, bon, en vidéo, c'est très sympa. Vous n'avez pas l'image, mais vous aurez le son. 1, 2, 3, 4.

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2: Voilà, c'était les Robert et Toya Sunday Lunch. Allez voir ça sur Internet. C'est toutes les reprises qu'ils ont enregistrées dans leur cuisine avec un son, une réverb qui est quand même naturelle et originale. C'est des moins qu'on puisse dire. Toya et Robert dans la cuisine. Bon, ça ne vous a pas convaincu. Alors, on va passer au classique avec le même morceau puisque c'est la cover. Cette fois, ce sera le London Punk Harmonic Orchestra.

0: Magnifique, n'est-ce pas? Comme quoi, avec un morceau punk, on peut faire des très belles choses.
1: Absolument, mon cher Vomi.
0: Bon, vous n'êtes peut-être pas trop musique classique, violon, orchestre du Capitole et tout. Bon, vous êtes plutôt musique populaire. Alors, là même, mais à l'accordéon, et c'est Bloco Vomit.

Vous allez me dire, ouais, on n'a pas entendu l'accordéon. Forcément, je me suis planté. C'était Bloco Vomit, mais c'était une version plutôt samba des punks d'Édimbourg, de Bloco Vomit. Alors, l'accordéon, ben, le voilà, gueulez pas.

0: Voilà, c'était la cover de Pretty Vacant, mais là c'était au bandoneon, on m'a précisé Francky, une reprise par Baby Jail. Alors je sais pas d'où ils sont, mais c'est un pays où on dit pas vacant, on dit wakent.
1: Wakent. tiens, je vais vous parler d'un autre livre d'Hélène sur encore une musique de Webb Welder and the Beatniks qui s'appelle Horror Hayride.

0: dit le nain furibond. Ha ha ! Je commence à voir qui sont ces gens-là maintenant. Extrait tiré d'un roman de Edgar Allan Poe qui s'appelle Hop Frog. Et c'est dans la saga New Mix, les sanguinaires, présenté par les sanguinaires aux éditions de La Boule qui pue en 1998. Et c'est dans les nouvelles éditions Topi Press 2017 dont nous avions parlé tout à l'heure.
1: Qui faisait une émission remarquable sur Radio Éphémère.
0: Eh oui, tu t'en souviens.
1: Je me le rappelle.
0: Oui. Avec un petit avis au lecteur, je cite « Nos manuscrits étant censurés dans notre crypte, conservés dans notre crypte, certaines pages ont pu souffrir de pourriture moisie. »

Effectivement, Vomi, tu avais raison, les sanguinaires, c'était sur Éphémère. 1988, à Toulouse, sur les ondes de Radio Éphémère, sévissent deux étranges animateurs. Yvan Tré, vampire despotique, et Marie Red, sorcière pète sec. C'est dans leur émission Les Sanguinaires que naît la saga gnomique. Feuilleton radiophonique aux couleurs de roman noir. Féerie gore, véritable plaidoyer à la folie hors normes.

0: assis sous deux de leurs personnalités multiples, à savoir Riri et la taupe, ils vous livrent cet effroyable récit. Toi qui ouvres ce livre, abandonne tout espoir. Donc, la saga Gnomix à découvrir par la taupe et Riri, bien sûr, Riri des Brassens, celui qui se déguise entre tous les morceaux pour, par exemple, animer, le gorille, il s'habille en gorille, etc. Enfin, vous avez sûrement vu les Brassens Not Dead, et si vous ne les avez pas vus, je vous amène à les découvrir avec Riri comme... présentateur à la con.
1: Monsieur Loyal. Présentateur à la con.
0: L'animateur à la con, oui. Merci. Et voilà.
2: Les blagues pourries de Riri.
0: Les blagues pourries, mais tellement drôles. En tout cas, j'ai beaucoup de souvenirs d'un concert qu'on a fait à 7 à l'époque pour les 100 ans de Brassens et où je me suis retrouvé dans le camion avec Riri et franchement, on riait bien.

Donc c'est sur Topi Press, la saga Gnomic, et où vous pouvez retrouver toute l'actualité, donc sur Topi Press, https://w.facebook.com/topipress. Vous avez bien noté ? Non, je vous répète pas.

0: Web Wilder and the Beatniks, Horror Hair Ride. Et bah, je vous ramène à Toulouse, là, maintenant, ça te dit, tu te rappelles, Vomi, d'un morceau qui s'appelait Oh oui, oh oui.
1: Ah oui,
0: ouais.
1: Oh oui.
0: Ouais, ah, c'est I'm a Lass. Et ça, c'est un spécial dédicace pour Cyril, qui a joué de l'harmo avec, en compagnie de Risto, et je leur dédicace le morceau à tous les deux. Et donc c'était un des premiers morceaux de Cyril, harmoniciste chevronné. Et on a fait un concert à Auch, salut Rognon, et ce week-end, et c'était vraiment super, dans Omigou, une BDTech que je vous conseille si vous passez par Auch. Une BDTech hyper bien achalandée avec un accueil fabuleux et un petit bar où vous pouvez déguster des très bonnes bières locales. Donc, I'm a Lass, oh oui, oh oui.
2: On va interdire la masturbation. 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
3: Oh oui.

0: Aimolas.
1: Oh oui, oh oui.
2: Ça, vieux souvenir de Burn Toulouse à l'époque. Et en tout cas, on ne se lasse jamais de Aimolas. Et si vous prenez Aimolas à l'envers, ça fait salami.
3: Ça vient de là.
2: Ça vient de là, ouais. Donc, petite dédicace également pour Raoul et son émission chez Raoul, les Silly Walk et puis tous les groupes de Toulouse qui ont connu cette belle époque.
3: Le salami et les cacahuètes. L'autre, me fais pas des frissons comme ça. T'as pas mis le parfum aujourd'hui, je t'ai pas senti arriver. Allez, ouh. Bon, voilà, vous avez compris, on n'a plus qu'une demi-heure, donc on va accélérer. Avec les One Pass, puisqu'il faut bien donner un peu d'argent par la SACEM à ce pauvre Didier, lui donner un peu de blé pour partir en vacances avec tous ses potos. Donc, un petit One Pass avec ma petite amie.
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0: Et bon, ça t'a, non, ça t'a rien rappelé, Francky, parce que t'étais pas encore à Toulouse en ce temps-là, mais ce rythme, cette batterie, moi, ça me fait toujours faim. Pensez à Lucien et Vespa Bop. Écoutez, bon, c'est on va pas dire que c'est la même chose, c'est pas la même époque, mais bah, c'est français aussi. Donc, je sais pas si eux, ils vont gagner de l'argent avec la SACEM. Mais bon, enfin, honneur à Lucien quand même.
1: Le dépasse des nazes.

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0: Et puis maintenant, je vais écouter la calasse.
2: Ah, allez, salut.
0: Merci.
3: Merci Vespa Bop et les archives du rock toulousain aussi qui ont quand même, grâce à eux, parce qu'on n'avait pas grand-chose sur Vespa Bop, qui ont mis ça en ligne. Sympa. Bon, ouais, ça me rappelle, enfin ça ne me rappelle pas, ça me fait penser quand même qu'on avait inventé, au niveau des rythmes et du rythme, il avait inventé le rap quand même. Allez, on change carrément de sujet et on va passer au virus. On n'en parle plus trop là, mais vous vous rappelez, un virus chasse l'autre. Maintenant, on parle d'Ebola. Quand on n'a rien à dire dans les médias. Et Ebola qui avait volé la vedette médiatique. Ebola, il y a des hauts et des bas. Hein. Des fois, on dit c'est pas grave. Des fois, il y a des centaines, des milliers de morts. Bon, des fois, non, c'est peut-être pas si grave que ça. On va trouver quelque chose. Bon, va savoir. Ça dépend de la pression journalistique. Mais alors, qu'est-ce qu'il est devenu l'autre? Tu te rappelles le virus du bateau, là? L'antavirus. Et qu'est-ce qu'il est devenu? Eh bien, on va le réactiver.
4: Il a coulé.
3: Il a coulé, mais on va le réactiver avec Mel Banana. Tout ce qu'il ne faut pas faire pour présenter un morceau de Ben Banania. Banania, ouais. Non, c'est pas Yabon. C'est Mel Banana avec Yako, c'est pas Yabon. Mel Banana qui sera à Montpellier mercredi. Tu peux y aller, j'y vais. Et là, le morceau, c'est Stimulus for Revolting Virus. On va réactiver le virus et on parlera du virus, pas Ebola. Parce que de celui-là, on vous en parle de temps en temps, mais celui qui a disparu avec le bateau, là, l'antivirus.

Alors, rappelez-vous, un mystérieux virus, des explorateurs inconscients, un navire à la destination inconnue, tous les éléments étaient réunis pour une épidémie de psychose. Stephen King l'avait bien compris, la terreur est d'autant plus efficace et inquiétante qu'elle ne montre pas le monstre qui l'inspire. Il n'est jamais que suggéré. Et c'est dans cet espace entre insinuation et imagination que se trouve l'horreur en tant que genre, y compris journalistique. La peur devient atmosphère, le soupçon se répand sur le navire bien plus vite que la maladie, les hommes affaiblis par la rumeur, les regards, les silences. Aujourd'hui aussi, le risque sanitaire semble presque secondaire à côté de l'impatience narrative qui l'accompagne. Un virus, ça se jugule l'imagination collective, ça ne se place pas en quarantaine. Fellini avait filmé le paquebot qui allait sans destination, fastueux et spectral, avec à son bord une civilisation qui ne comprenait plus ses propres cérémonies et vogue le navire. On avance sur ce navire chargé de naufragés autoproclamés alors que l'iceberg n'a même pas été identifié. Le Hollandais volant et son capitaine étaient condamnés à errer éternellement sur les mers en attendant la rédemption. Le hantavirus médiatique

médiatique réserve un destin plus prosaïque aux journalistes, voués à l'alarme perpétuelle. Fanta, virus, galon, fantôme, tout droit sorti de Pirates des Caraïbes, silhouette menaçante à l'horizon, vide à l'intérieur, gouverné par des squelettes qui ne prennent vie que quand s'allume la lune du prime time.

0: Depuis 1993, le virus santé a infecté seulement, on pourrait dire, 890 personnes aux États-Unis, soit moins que n'en faisait le Covid en 40 minutes n'importe quel jour de janvier 2021. Les épidémiologistes l'expliquent avec une placidité qui désespère les algorithmes. Il n'y a pas de pandémie, il n'y aura pas de pandémie. Le vaisseau fantôme est une coquille vide, mais la peur ne lit pas les rectificatifs. Elle ne lit que ce qui la conforte. Si les fake news prospèrent, c'est parce qu'elles satisfont le besoin de récits. On ne demande plus de l'information, on exige une intrigue. Et il faut qu'il y ait au moins un méchant et un laboratoire clandestin. Nul ne partagera un message qui dit « tout a l'air à peu près normal ». Ça, ça manque de souffle. Ce n'est pas seulement la peur du risque biologique qui réactive le hantavirus, c'est toute une atmosphère qui le fait revivre. La sensation poisseuse de vivre en permanence dans un bulletin d'information avec un épidémiologiste dans le double rôle du prêtre et du météorologue de la fin du monde. Il y a quelque chose d'étrangement confortable dans la catastrophe collective, une sorte de démocratie de l'horreur qui nous soumet tous au même couvre-feu. La panique fédère là où la normalité divise. Le hantavirus ne menace personne en particulier. Il incommode ceux qui ont découvert la chaleur de l'apocalypse partagée. Allez, un petit coup de virus et on retourne en France et même à Toulouse avec la virus song de
1: Fanny la crampe.
0: Fanny la crampe.

0: Message de sécurité importante. Il est conseillé d'appeler le numéro de téléphone fourni dès que possible. Vous serez guidé pour l'élimination des pages de publicité, logiciels malveillants et virus, entre autres sur votre ordinateur. Si vous voyez cette fenêtre, cela signifie que vous avez un virus installé sur l'ordinateur et cela met la sécurité de vos données personnelles à un risque élevé. Il est fortement conseillé d'appeler sur le numéro fourni pour diagnostiquer au plus vite votre ordinateur avant de continuer d'accéder aux autres sites en ligne.
1: Ouais, votre ordinateur, comment il va, votre ordinateur? t'as rien d'autre?
2: Si, j'ai du beige.
1: T'as du beige?
2: Expérimental Tropic Blues Band.
1: Ah bah vas-y.
2: C'est
1: alors.
2: Du gros bordel belge, mais c'est toujours bon à prendre.
1: Vas-y alors.
2: Eh ben, il était prêt, c'est l'ordinateur. Le virus qui nous a planté, il est là, si ça marche.

0: Expérimental Tropic Blues Band, Straight to the Top. Bon, on va rester, on va essayer de rester un peu au top aussi, nous, de notre côté. Tiens, bah, je vous balance la musique et puis vous trouverez bien qui c'est. En live.
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Vous avez appris dernièrement que la Hongrie a hérité d'un nouveau Premier ministre, exit plutôt Viktor Orban. Et heureusement, ça faisait longtemps que j'attendais qu'il le foute dehors, celui-là. Alors on va voir ce que le prochain y fait, ça a l'air quand même beaucoup mieux. Et si vous voulez aller passer des vacances en Hongrie, c'est le moment. Donc je vais vous parler d'un film qui s'appelle Psaume Rouge de Miklós Jancsó. Figure majeure du cinéma hongrois, Miklós Jancsó fut plus largement l'un des représentants du cinéma d'auteur européen des années 60 et 70, notamment grâce à Psaume Rouge, prix de la mise en scène au Festival de Cannes en 1972. Dans la campagne hongroise de la fin du 19e siècle, des ouvriers agricoles et des paysans se révoltent contre leur maître. Dénonçant la misère et l'oppression capitaliste dont ils sont les victimes, ils voient se dresser face à eux les représentants du pouvoir, épaulés par des soldats. En dépit de son ancrage historique annoncé, Psaume Rouge privilégie l'allégorie au réalisme, se joue du temps et de l'espace. Ainsi, les coiffures et les vêtements de nombre de personnages sont résolument modernes, tandis que l'action se déroule dans un champ. CHMP. Quant au chant CHANTS révolutionnaire, genre la Marseillaise, Assaïra, la Carmagnole, des chansons traditionnelles, des slogans politiques, rythme une sorte de ballet qui prend parfois l'allure d'un happening hippie avec jeunes femmes au sein nu. Cependant, le Peace and Love et le Flower Power attendus sur fond d'appel à la fraternité cèdent vite le pas à des affrontements plus rugueux, ouvrant la voie à une violence présentée comme émancipatrice. Avec son enchaînement de plans-séquences, 27 au total, ses mouvements de caméra extrêmement chorégraphiés, son usage de l'ellipse, son symbolisme et son utilisation de la musique, Psaume Rouge illustre à la perfection le cinéma selon Jancsó. Pas de réelle intrigue ici, mais des scénettes, au sens parfois obscur, extrêmement formalistes, au service d'un discours messianique sur l'avènement du socialisme grâce au triomphe de la révolution. Curieusement, bien que venu du stalinisme le plus orthodoxe, Miklós Jancsó fut considéré par certains en Occident comme un artiste critique envers le communisme. La dimension avant-gardiste de sa mise en scène, très loin des canons du réalisme socialiste, est plus proche dans son esprit iconoclaste de celle d'un Glauber Rocha ou d'un Pier Paolo Pasolini, explique sans doute cette perception, tandis que le propos du cinéaste n'effaroucha jamais la censure du Parti communiste hongrois.

Pendant plus d'un demi-siècle après sa réalisation, Psaume rouge est surtout le témoignage étonnant d'un cinéma politique appartenant à l'histoire.

0: C'est tiré d'un livre de Christian Autier aux éditions Télémac. Christian Autier, résident à Toulouse, qui a écrit « Les 101 films qu'il faut avoir vus avant la fin du monde ». Et à quoi ressemblerait le monde d'après ? À Mad Max ? À la planète des singes ? À « Je suis un survivant » ? À la route ? Il évitait la tentation de se tourner vers ses films et préférait la grande beauté d'œuvres intemporelles qui lui offrait la grâce de renouer quasi magiquement avec le monde d'avant, celui de l'insouciance, de l'innocence, des premières fois, de sa jeunesse, de revenir dans cette époque où il se croyait immortel, où la vie semblait être uniquement faite de promesses. Thank you. Voilà. Et c'est bientôt fini, il reste 30 secondes avant de passer l'antenne à Delirium City, qui sont arrivés comme un seul homme dans le studio. Merci de nous avoir suivis et la semaine prochaine chez Raoul.
1: Chez Raoul et sinon mercredi à Montpellier pour Mel Banana et autrement pour Vomi Froid, c'est dans 15 jours sur cette même antenne radio éphémère 89.1 et sur le net vous pouvez retrouver. Peut-être pas toutes les émissions de Radio Éphémère, mais au moins quelques émissions de Vomi Froid. 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
0: Et quant à moi, je vous dis Kenavo.
1: Ah oui, parce que Francky va faire sa tournée mondiale en Bretagne. Voilà, ouais, tout le tour de la Bretagne.
0: La braise.
1: Voilà. Le braise à feu. Bon, et que pour vous prouver qu'on n'est pas des sales punks, on va vous passer un morceau de transition qui fera la transition entre cette émission assez pourri, là, on va le dire quand même, Vomi Froid, c'est pas un modèle de musicalité, mais on s'applique quand même à passer des morceaux jolis, et la preuve, avec un morceau qui va bien faire la transition avec l'émission suivante, c'est aussi une reprise de Pretty Vacant, mais là par Rosie Flores, vous allez voir, c'est bien fait. Allez, ciao.

0: 89.1 après Vomi, Delirium, Citine à la place, Étienne à la réalisation. Ça va, Étienne? Ça va, je te réveille? Hein, c'est bon, alors t'es en forme. Et on a, voilà, et on a une grosse actualité jusqu'à 21h, comme d'hab. Des invités toutes les 30 minutes, ça va commencer avec notre ami qui est là. C'est Anka. Salut Anka.
1: Yo.
0: Voilà, alors c'est du rap.
1: Ouais.
0: Mais c'est pas que. C'est du rock, mais c'est pas que.
1: Ouais.
0: C'est des envolées.
1: Ouais, clairement, c'est une fusion. Essentiellement, c'est la fusion entre du rap et du rock. Très politique et avec parfois aussi d'autres influences que le rock.
0: Très politique parce que d'ailleurs ouais. ton EP, enfin ton album qui sortira le 18 juin prochain ouais. s'appelle Tout est politique.
1: Absolument, tout est politique.
0: Voilà,
1: le
0: donc ça.
1: Le 18 juin.
0: Ça, on va en reparler, mais tout de suite, on va s'écouter un petit son là, manière de se mettre dans l'ambiance en cas.
1: Yes.
0: Avec l'État, c'est ça?
1: Exactement.
0: Ok, tease-nous un petit peu le titre, ça veut
1: le
0: dire quoi?
1: Le titre, c'est rappeler, qui représente l'État. Et l'État, c'est qui? L'État, c'est nous.
0: Allez, c'est parti, on y va.

0: Yes, 80 points, on est avec Anka sur Radio Éphémère Delirium City, 19h-21h tous les lundis soirs. Alors Anka, d'où ça vient ce nom d'ailleurs? Je me posais la question tout à l'heure. Anka.
1: Anka, c'est un pseudonyme que j'ai inventé de toutes pièces, que je trouvais qui sonnait cool. Quand j'étais ado, je faisais du... Bon, j'en fais encore un petit peu, des fois. Enfin, je jouais en ligne, j'étais un gamer, on va dire. Et donc, il fallait que je me trouve un pseudo, parce que tout le monde a un pseudo en ligne. Et j'avais envie de me trouver un nom stylé. Et voilà, j'ai trouvé ça. Et par la suite, quand j'ai commencé à faire de la musique et tout ça, je me suis cherché un blast. J'avais pas celui-là au départ. Et un jour, je me suis rappelé que j'avais inventé ce nom que j'aimais bien.
0: Ouais. Voilà. Alors, en tout cas, ça pète bien. Alors, c'est vrai que quand on te découvre, parce que moi, j'ai eu le plaisir de découvrir ta musique aussi, que je ne connaissais pas. Mm-hmm. Et c'est vrai que quand on te présente, on a envie de dire Anka, du rap, mais pas que.
1: Ouais.
0: Du rock, mais pas que.
1: Il y a
0: énormément de riffs rageux, mais pas que. Non. Comment tu te définirais, toi, musicalement?
1: Franchement, j'ai quand même l'impression d'avoir c'est un peu presque bateau à dire parce que c'est le cas pour beaucoup d'artistes, mais j'estime avoir beaucoup d'influence et j'ai souvent eu beaucoup d'étiquettes comme ça. Enfin, tu vois, j'ai commencé en faisant du beatbox, j'ai commencé à la base même en faisant ce qui pourrait s'apparenter à de la folk, j'écrivais des chansons juste guitare-voix. Puis j'ai eu vraiment. Je suis tombé amoureux du rap, donc j'ai commencé à faire du rap. Mais j'ai grandi dans le rock. La première chanson de rap que j'ai écoutée, j'avais 20 ans. Donc du coup, tout ça est transposé à la musique, ce côté un peu hétéroclite, je trouve. Donc franchement, pour te répondre en deux mots, je dirais assez. Je dirais hétéroclite quoi. Il y a à la fois des influences un petit peu dubesque, reggae parfois avec l'emploi de la wawa et puis les cocottes, les trucs. Le reggae, c'est un style que j'adore, même si je suis pas un grand connaisseur, mais c'est toujours un style de musique que j'apprécie énormément. Et puis des fois, il y a un morceau qui est le bonus track de l'album, on dirait juste une chanson à mi-chemin entre les Beatles et les Red Hot Chili Peppers. Donc voilà, on casse tout ça. C'est essentiellement du rock, du rap et de la politique. Mais comme tu dis, il y a aussi d'autres choses plus mélodieuses. Et
0: ça, on va rentrer dans le détail après sur tout est politique. Mais ça fait combien de temps que le projet Anka existe?
1: Alors, on pourrait dire depuis 2022, c'est là où j'ai sorti mon premier EP, où c'est moi qui ai fait les instrus. J'avais sorti un autre petit truc avant, mais c'était des phases B d'artistes, d'amis à moi, parisiens, d'un label qui s'appelle Montreuil Records, qui existe encore, je crois. Shout out Montreuil Records. Mais du coup, on peut dire que ça a vraiment pris forme en 2022 quand c'est moi qui ai commencé à faire mes propres instrus. Et donc, chose qui a toujours qui a été du coup. Qui est encore le cas aujourd'hui, quoi, qui a été le point de départ vraiment du projet.
0: Alors, quand on t'écoute, c'est quand même un rap engagé. Hein. C'est quand même des textes engagés. Parce que déjà, ton blaze, la sortie de l'album le 18 juin prochain, disponible sur toutes les plateformes de streaming, ça s'appelle Tout est politique. Déjà, le décor, il est planté. Parle-moi justement de ça, Tout est politique.
1: En fait, c'est un constat personnel que j'ai fait de mon expérience de personne vivant dans une société capitaliste et consumériste, qui est de voir à quel point, je dis société, même maintenant, le capitalisme, c'est quand même quelque chose qui domine pas mal le monde. Façon de parler, mais du coup, juste un constat qui est de voir que tout peut être politisé, que ce soit les corps, que ce soit la pensée, que ce soit l'art, que ce soit la nature, enfin les espaces naturels, disons, tout peut se retrouver au centre d'enjeux politiques qui sont voués potentiellement à servir des enjeux de pouvoir, et moi-même qui écrivais, qui au moment où j'ai commencé à écrire, c'était tout de suite très politique, le titre, quand j'ai pensé à ce terme, je me suis dit, mais ça m'a paru être une évidence comme titre d'album, parce que moi-même, c'est un slogan, mais une affirmation, voilà, tout simplement de dire que tout est politique et que là où, parce que je vais juste rajouter une parenthèse, se dire, enfin, des sortes de discussions autour de la table avec la famille et dire oui, bon, la politique, ça va, enfin, ou de dire oh, c'est chiant de ramener tout à la politique, mais en fait, ça régit tout, enfin. Voilà, donc c'est aussi pour ça que je l'ai appelé comme ça. Et aussi dans le sens littéral du terme, dans le sens où moi j'écris quasiment que là-dessus tout le temps. Et même quand j'essaye de ne pas.
0: De faire autre chose, voilà, ça revient. Ouais. Ouais.
1: Et on le verra, je trouve d'ailleurs sur un autre morceau qu'on écoutera tout à l'heure qui s'appelle L'effet papillon, qui parle de choses pas forcément politiques à la base, qui est le fait d'être distrait, le fait d'être. D'être tête en l'air. Et au final, le troisième couplet fait un parallèle avec la politique encore.
0: Là, on va écouter un autre son qui s'appelle Nos Futurs, extrait de ce futur album
1: exactement.
0: Qui sortira. Je pense que ça plante le décor. Nos Futurs aussi, on est en pleine à la politique.
1: Ouais,
0: on écoute ça de suite. Yeah.

0: Excellent son que vous allez pouvoir découvrir le 18 juin prochain sur toutes les plateformes de streaming.
1: Ouais.
0: Tout est politique.
1: Toutes les plateformes de streaming sauf Spotify.
0: Pourquoi ?
1: Parce que
0: tout est politique.
1: Parce que tout est politique et même visiblement la place que peuvent avoir les artistes sur une plateforme peut être politisée à des fins de rendement dans le sens où là par exemple je ne touche aucun royalties, ouais. Aucune redevance streaming sur Spotify. Pourquoi ? Parce que je ne fais pas plus de 1000 écoutes par mois. Donc j'en ai, moi je suis à peu près à 200, dans un bon mois j'ai 300 écoutes dans le mois. Mais je ne toucherai à rien du tout parce que bah, je ne passe pas les 1000. Donc, me dis si déjà, et puis avec toute l'IA, etc., le fait qu'il laisse énormément de place à l'IA, qu'il ne régule pas trop ça et tout ça, je me dis, mais en fait, à quoi bon rester sur cette plateforme ? Alors que pourtant, c'est la plateforme où j'ai quand même le plus de streaming.
0: Ouais.
1: C'est la moitié. La moitié, c'est que sur Spotify. Mais en tout cas, là, dans un premier temps, l'idée, c'est que ça dure.
0: En tout cas, là, c'est implication, c'est politique.
1: C'est politique.
0: Alors, c'est vrai que cet album-là...
1: Ça sera dispo partout ouais. Ailleurs, évidemment, Deezer.
0: Ouais, sur toutes les plateformes de streaming, YouTube, à part Spotify.
1: Tout, ouais, Apple, partout.
0: Combien de titres dessus ?
1: Il y a 9 titres.
0: 9 titres. C'est ouais. Prise de tête de choisir ces 9 titres parce que tu en avais peut-être un peu plus prolifique.
1: Eh ben,
0: Finalement, c'était une évidence, ces 9 titres.
1: Non, c'était une évidence parce que, en fait, certains des titres, je pense à... Enfin, une bonne partie des titres étaient en état de composition. Enfin, ont commencé à être composés plutôt. Pour certains, il y a 4 ans déjà, voire plus. Voire même plus, parce que je pense qu'en 2020, c'était déjà le cas. J'avais déjà des premières idées de compos pour certains des morceaux qui sont sur l'album. Donc, en fait, j'ai très vite senti et su que tel et tel morceau serait dans l'album. Et voilà.
0: Alors justement, cet album qui va sortir le 18 juin, derrière, mm-hmm. tu vas enchaîner une release party.
1: Ouais,
0: ça sera exactement. Le 25 juin ouais. Chez nos poteaux du Flashback Café. Qu'est-ce qui va se passer sur cette release party ? C'est la présentation officielle de Tout est politique ?
1: C'est la présentation officielle, c'est l'occasion. Bon, déjà pour te répondre, quand on sort un album, on nous dit « il faut faire une release party ». Donc je fais une release party, mais au-delà de ça... c'est aussi pour effectivement je comprends l'idée parce que c'est cool de pouvoir ouais. Présenter l'album par un concert, c'est quand même une super idée. C'est un moment de consécration aussi je pense pour les artistes parce que moi ce sera ma première véritable moment de consécration de faire venir des gens, les personnes qui ont soutenu ou des curieux ou des curieuses et voilà de présenter l'album sous forme d'un concert, c'est une célébration, c'est une consécration et c'est encore une fois une bonne manière de présenter l'album je pense.
0: Alors c'est gratuit, la release party ?
1: Alors non, il y a une participation frais, mais que j'ai demandé à être de 5 euros pour,
0: ouais,
1: que soit,
0: okay.
1: Pour que ce soit accessible, parce que là aussi, l'accès, l'accès à des salles de concert, de la culture en général, ça aussi c'est... aussi c'est politique hein, j'ai envie de dire enfin dans le sens où en tout cas ce qui est certain c'est que j'avais envie que ce soit accessible même si bah évidemment la participation au frais va nous aider à payer les musiciens et les techniciens à
0: 5 euros l'entrée hein.
1: 5 euros l'entrée ouais.
0: Donc ça rendez-vous donc le 25 juin prochain à 19h ouais. 20h
1: ouais. Alors rendez-vous ouverture des portes 19h début du concert 20h30.
0: D'accord, et ça sera une heure de show, une heure et demie ?
1: Ce sera ouais, un peu plus d'une heure de show, on va dire plus ou moins une heure et quart. Et avec derrière un DJ qui viendra continuer à mettre le feu, qui s'appelle Mr. Boom. Voilà.
0: Dis-nous quelques mots sur l'effet papillon qu'on va écouter, qui est aussi extrait de Tout est politique.
1: L'effet papillon, alors il est déjà disponible en single pour le coup, l'effet papillon, donc certains et certaines le connaissent déjà, pour ceux qui suivent un peu le projet. C'est un morceau qui parle clairement d'être distrait, syndrome TDAH, si on veut utiliser ce terme-là, il est totalement approprié. Et moi, je suis quelqu'un depuis mon très jeune âge, très très très distrait. Dans la vie de tous les jours, c'est un vrai... je perds énormément de temps. Et j'en ai fait une chanson parce que comme souvent, en tant qu'artiste, quand on vit des choses, ça nourrit des textes enfin en tout cas de l'art et de la ouais. Musique quoi, en l'occurrence. Et voilà, donc ça s'appelle l'effet papillon parce que l'idée c'était de dire que je papillonne d'un sujet à l'autre, voilà, ou d'une chose à l'autre.
0: Alors papillonnons ensemble avec un cas, c'est parti.

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0: Yes, Ankaï dans la place avec nous. On vous rappelle que si vous aimez ce son que nous diffusons, l'album va sortir Tout est politique le 18 juin sur toutes les plateformes de streaming hors Spotify. Et le 25 juin, ça sera à partir de 19h ouverture des portes, la release party pour 5€ seulement, la présentation de l'album de Anka. Et ça sera l'occasion effectivement de découvrir ton univers. Ouais. Alors quels sont les concerts qu'on pourrait peut-être annoncer aussi ?
1: Alors, j'aimerais t'en donner plein. Et dans le coin, malheureusement, pour l'instant, ayant été vachement pris avec la production de l'album, on n'a pas trop eu le temps, avec mon guitariste, de chercher des dates et de promouvoir l'aspect live et concert, quoi. Donc là, les prochaines dates où vous pouvez venir nous voir, c'est à la release party, donc, mais après ça, ce sera à Belle-Île. On fait une tournée à Belle-Île, en gros, du 15 au 30 juillet. Ouais. Voilà, parce qu'on a des contacts là-bas, et donc on a réussi à se faire programmer là-bas. Voilà, donc ce sera nos prochaines dates. Après, je ne doute pas qu'il y en aura d'autres qui suivront dans la région à Toulouse. Mais pour ça, il faudra suivre le projet, et vous serez informés à ce moment-là.
0: Bon, et puis, pour te suivre sur les réseaux sociaux, Anka,
1: ouais.
0: On peut rappeler ?
1: Ouais, @ Anka, A-N-K-A-H. Le H, on ne sait jamais trop le foot, il est à la fin. Voilà. Et MC, voilà, comme un MC de rap, c'est en un mot, Anka MC. Voilà.
0: Eh bien, c'était un vrai plaisir de t'avoir. Première fois, tu reviens quand tu veux maintenant, parce que tes chaussons sont brodées à ton effigie. Donc, tu reviendras quand tu veux. Ouais. Et on va se terminer. Merci à toi. En tout cas, on rappelle,
1: c'était
0: le 18 juin, Tout est politique sur toutes les plateformes de streaming, hormis Spotify. Et le 25 juin, ouverture des portes à 19h pour la release partie au Flashback Café. Eh bien, nous, on se quitte avec cette chanson. Présente-la nous.
1: C'est Ego Trip Politique, c'est le premier morceau de l'album. Et là aussi, quand je fais de l'Ego Trip, je me suis dit, mais autant être politique.
0: Merci à toi, à très vite, ciao.
1: Merci à vous.

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1: 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On a monsieur Philippe Lalanne. Salut Fiston.
2: Bonsoir tout le monde.
1: Que tout le monde connaît sous le nom de Fiston. Il est là, il est dans la place. Et il vient nous voir parce qu'il co-organise, alors il va nous en parler, un événement de Gueudin. Ça sera les samedis 13 et dimanche 14 juin prochain. Deux jours de cirque et de musique, le FFFFFestival. Voilà, tu vas nous en parler. Comment ça va, mon poteau ?
2: Ça va très bien, et toi ?
1: Eh ben oui, alors qu'est-ce qui se passe ? Alors, c'est voilà. Maintenant que tu as migré dans le Gers, oui. Tu viens foutre le bordel dans le Gers, quoi.
2: Je suis de là-bas, quand même, originaire.
1: C'est vrai, c'est vrai.
2: De là-bas, donc c'est à Casdevant, donc c'est au fin fond du Gers, au fin fond de l'Occitanie, à 3 km des Landes, et donc c'est au château de Béguet, c'est pour ça le festival.
1: D'accord, ok, je comprends parce que j'allais te poser la question, tiens, le mec il anticipe mes questions, effectivement c'est le château du Béguet, et donc c'est le festival, ok, très bien, ok. Ouais.
2: Donc pluridisciplinaire, ça va commencer samedi, ouverture des portes à 14h,
1: ouais.
2: Et avec du cirque.
1: Ouais, il y a deux jours de cirque et de musique.
2: Cinq compagnies de cirque le samedi.
1: Ouais.
2: Ça, donc, toute l'après-midi, sur trois espaces différents dans le parc du château.
1: Il est beau, le château, non ? Il y a de l'espace, il y a plein de choses.
2: Il est atypique, il est un peu... tu vois, ben, on le voit sur l'affiche.
1: Ouais.
2: Voilà. C'est pas un château médiéval, quoi.
1: D'accord.
2: Un château assez récent. Mais après, il y a un parc très joli. Donc, il y aura l'espace Cool Chain, l'espace Verdure et l'esplanade du château.
1: L'espace Cool Chain, bah, tu vas nous raconter dans le détail.
2: Sous un grand chêne.
1: D'accord, ok. Cool Chain. Oh, dis donc, putain, mais il y a eu des brainstorming de Gueudin là-dessus.
2: Ça
1: hein.
2: Bosse, hein.
1: Ouais, ça a bossé, quoi.
2: On est dans l'Armagnac, donc ça aide
1: oui,
2: aussi.
1: Oui, il paraît qu'il y a des très, très bons Armagnac, il paraît.
2: Du château de Béguet.
1: Du château de Béguet.
2: 1976, 1998 et du 1980. Il a...
1: Et t'en as amené parce qu'on va à consommer avec modération, on va en faire gagner. Non, je déconne.
2: Ça pour, donc pour le goûter, il faut vraiment venir.
1: Ah, il faut vraiment venir.
2: Il y en a plus beaucoup.
1: Ah ouais ? D'accord, ok. Donc, ça veut dire que là-bas, tu peux acheter aussi de l'Armagnac et tout ça ?
2: Tout à fait.
1: Ok.
2: Là, pour ce week-end-là, alors donc, c'est la résidence du Béguet. Donc, il y a le château dans lequel on fait les concerts, nous, en hiver. Nous, les bouilleurs de crew.
1: Oui, mais ça, on va parler de cette association.
2: On va parler après, ouais. Ensuite, et après, donc, tout autour, après, il y a une résidence avec des studios.
1: Ok, donc tu peux venir enregistrer, tu peux
2: non,
1: faire...
2: Non, des studios pour habiter,
1: D'accord, ok.
2: Parce qu'on est à côté de Barbotan-les-Thermes, pour les gens qui ne connaissent pas, justement, voilà. Barbotan-les-Thermes, c'est plus connu. Et en fait, voilà, beaucoup de curistes, beaucoup de gens viennent pour faire les cures, donc c'est aussi... un espace hôtellerie.
1: Okay.
2: Donc voilà, pour ce week-end-là, donc, si des gens veulent dormir sur place dans un appartement...
1: C'est possible, quoi.
2: C'est possible, ils peuvent demander donc, à la résidence de Béguet.
1: Voilà. Du château du Béguet, du festival. Donc on va écouter un premier son, mon cher Fiston, parce que j'aimerais bien qu'on puisse quand même, parce que là, il y a effectivement...
2: Il y a deux jingles qui sont rigolos, non ?
1: Ouais, il y a deux jingles qui sont rigolos, mais là, je ne sais pas si on pourra les diffuser. Par contre, moi, j'aimerais bien qu'on écoute... Est-ce que tu as Marcel Dorcel et son orchestre de merde ? Est-ce que tu l'as ? Eh bien, vas-y, balance un son et on en rediscute après.

0: Et voilà, c'était Marcel Dorcel et son orchestre de merde que vous pourrez découvrir effectivement lors du festival les 3 et 14 juin au château du Béguet à Cazobon. Alors justement, parle-moi un petit peu, parce que c'est organisé, parce que toi tu es cofondateur, mais tu fais partie de l'association des bouilleurs du Crou.
1: Bouilleurs de Crou,
0: c'est quoi les bouilleurs de Crou?
1: Bouilleurs de Crou, donc la référence pour ceux qui connaissent un peu l'Armagnac, donc un bouilleur de cru. C'est celui qui distille l'Armagnac. Et donc, bouilleur de crous, on distille tous les crous, c'est-à-dire toutes les possibilités culturelles, musicales, théâtrales, circassiennes.
0: Un gros brassage, quoi.
1: Voilà. Bouilleur, d'accord, mieux.
0: Mais ça, tu l'as monté il n'y a pas longtemps, parce que tu as été toulousain, puis là maintenant, tu es revenu sur tes terres gersoises. Donc, ça fait combien de temps que c'est monté, ça?
1: Ça fait 2 ans.
0: Ça fait 2 ans. Et cette association, elle est active toute l'année?
1: Oui, elle est active toute l'année, mais généralement, les manifestations qu'on fait sont... C'est-à-dire tout le monde doit être adhérent.
0: D'accord, ok.
1: Ça, c'est une des manifestations qu'on fait publique.
0: Public, ok. Voilà. Sinon, les autres événements, il faut que tu sois adhérent. C'est voilà. Combien l'adhésion 5
1: euros,
0: là-bas
1: 5 euros l'adhésion, avec un badge, évidemment.
0: Ah ouais, t'as un badge et tout? Ok, putain, ça rigole pas. Donc 5 balles et là, t'es informé de tous les événements, voilà. De tout ce qui se passe et tout, ok. Et c'est quoi le type d'événement d'ailleurs de l'association Les Bouilleurs de Crou?
1: Alors, qu'est-ce qu'on a fait? On a fait des soirées garage, on a fait notre label festival qui est le festival Trash et Tradition.
0: Ouais, c'est quoi ça Trash et Tradition?
1: Alors Trash et Tradition, ça avait des tatoueurs.
0: D'accord.
1: Donc, on fait venir 4-5 tatoueurs, mais généralement, des tatoueurs assez connus, quoi. Enfin, pas mal. On a une bonne possibilité, quoi. Et avec de la musique, toujours, du décalage, quoi.
0: D'accord, ok. Okay. Et donc là, il y a toutes ces soirées qu'on peut retrouver sur Instagram, hein, les bouilleurs de...
1: Ouais, Instagram, je ne suis pas sûr. Tu sais, on est
0: si, si, je te confirme. Ah ouais. Facebook, Instagram, t'as les bouilleurs de Crou. Ouais.
1: C'est pas moi qui fais le développement. De
0: donc là, pour plus savoir d'infos, si jamais tu veux adhérer, etc. Et tutti quanti. Mais là, on va revenir quand même sur cette organisation, parce que je crois qu'il y a aussi...
1: Papa Legba.
0: Voilà, exactement.
1: Papa Legba, qui est un label de Hoche, qui a monté un studio numérique, analogique justement. Un 16 pistes analogique, donc comme les Beatles, quoi.
0: Ouais, comme dans les studios, ouais, exactement, comme à l'époque. Ouais, ouais.
1: Voilà, donc avec qui on travaille pas mal. Ils sont venus faire des résidences, eux, parce qu'ils ont plein de groupes donc, dans leur giron. Donc justement, ils viennent de signer les Subtils.
0: Ok.
1: Qu'on avait fait passer nous avant, parce que c'est des amis à moi.
0: D'accord, les Subtils que tu avais fait passer sur les soirées.
1: Voilà, c'est les soirées garage. Quoi. C'est voilà. Les soirées garage. Ouais. Voilà, donc voilà, il y a une petite connexion, quoi. C'est ouais. Normal entre un petit asso du Gers qui veut faire un peu de l'alternatif et justement, c'est une subvention, ça me trop d'aide pour l'instant. On est obligé de tourner en réseau.
0: Alors, qu'est-ce qui t'a donné envie d'ouvrir au public et de créer c'est la première édition de ce festival?
1: Est-ce qui m'a donné? C'est parce qu'il y a un potentiel assez grand pour faire par rapport à l'espace, par rapport au château, par rapport à. Il y a un parking. Tout ce qu'il faut. Donc, on peut accueillir beaucoup plus de gens. Et surtout, c'est la BTO à l'extérieur. Ouais. À l'intérieur, on est quand même limité à 300 places, quoi,
0: ouais.
1: Un truc comme ça.
0: Tandis que l'extérieur, ça peut être plus
1: l'extérieur,
0: important.
1: L'extérieur, le parc, c'est des hectares. Ouais. Donc,
0: Wow. Ouais. Et donc là, vous êtes combien à organiser ça? Parce que alors, l'association, vous êtes combien dans la
1: alors nous, on est 7 présidents.
0: 7 présidents? Non, sérieux?
1: The Magnificent Seven.
0: Tu déconnes?
1: Oui,
0: ouais. Ok. Et
1: bon, c'est exactement pareil que ce qu'était le secrétaire.
0: Ouais, donc t'as un Trump, un Poutine.
1: En fait, t'as le président secrétaire, le président ceci, le président cela. Quand même, on est un peu. Tu vois.
0: Oh, ouais, c'est bien organisé, putain, ça rigole pas. Hein.
1: Et après, on a une bonne possibilité de gens

0: vous aide, adhérents, sympathisants, actifs.
1: Ouais. Et, voilà. Et là, la direction artistique de ce festival, c'était quoi? C'était mêler le cirque et la musique.
0: Ouais, alors donc le côté cirque, c'est du côté plus Papa Legba, parce que lui, il travaille avec Alejandro, qui est son ingénieur son, et qui est aussi circassien. Donc c'est comme ça qu'on a fait le lien avec toutes ces troupes de cirque. Et après, nous, c'est le côté musical, quoi, plus.
1: Okay.
0: Pourtant, Papa Legba, on a les mêmes groupes, on a les mêmes réseaux, quoi, comme d'hab.
1: Bon, alors moi, j'ai tout de suite envie qu'on se fasse plaisir sur écouter de Subtils. Tu me les présentes, tiens, tu me dirais quoi
0: alors,
1: sur les Subtils?
0: C'est les papis du garage, parce que déjà, le garage, c'est quand même un style de musique, quoi, qui est propre quand même, à une génération, ouais, on va dire. Et donc, ouais, c'est des gens de mon âge, quoi, tu vois, la cinquantaine, et voilà, mais ça joue très, très, très bien, quoi. Voilà, et après, voilà, c'était des amis. Moi, j'ai joué avec le guitariste.
1: Tu jouais quoi, toi?
0: Avec les mules.
1: Ah, ouais. Tu les as pas amenés, là?
0: Ah non, les mules, tu le trouves encore sur,
1: ah ouais,
0: sur YouTube.
1: Ah ouais? Tiens, on va essayer de le trouver, quoi, avec Fiston Loda. Mais là, déjà, on passe un son les Subtils, et après, on y va. On enchaîne.

0: Yells et Subtils, voilà, ça c'est du bon garage qui envoie bien sévère, quoi, qui envoie bien. Et ça, vous pourrez le découvrir, notamment justement sur ce festival qui aura lieu au Château du Bélier à Casaubon dans le 32, les 13 et 14 juillet. Alors justement, fais-moi la programmation. Alors, pour 12 balles, qu'est-ce qui se passe le samedi?
1: Qu'est-ce qui se passe? Voilà, on arrive tranquille, on se gare sur un parking magnifique et donc on ne galère pas déjà. Et ensuite, donc, entrée 12 euros. 12 euros et gratuit pour les moins de 15 ans. Et donc, ça va attaquer ouverture des portes à 14h et début des spectacles à 15h. Et donc, il y aura Monsieur Loyal qui pourra indiquer les gens, puisque ça va se passer sur trois espaces différents.
0: Ouais.
1: Espace verdure, espace château et cool chêne.
0: Espace cool chêne.
1: Sous un grand chêne, évidemment. Donc, eh ben, ça attaque à 15h avec la compagnie avec sous le cool chêne, à 16h et des brouettes tarabiscotées sur l'espace château, à 17h45 la compagnie Soto, donc ça c'est sur un mât et donc là c'est vraiment c'est dans le parc, enfin, c'est dans la verdure, espace verdure. Et ensuite Anna Zomita qui est sur l'esplanade du château et Tom Lacoste aussi, on finit tout sur le château après. Et ensuite, c'est Pierre et Marie qui vont faire la transition, on va dire, théâtrale et musicale.
0: OK.
1: Puisque leur spectacle, ils préservent des dangers de l'amour.
0: D'accord.
1: En tant que catholique pratiquant.
0: OK.
1: Apprendre au second degré, ouais, troisième, okay. Quatrième.
0: Voire cinquième degré, quoi.
1: Voilà. Alors, okay. Pour les enfants, c'est pas très... Des fois, il y a des trucs, c'est un peu trash.
0: D'accord, OK. Donc là, c'est plutôt interdit au moins de 12 ans, quoi. Du coup... Ouais. Du coup, c'est gratuit jusqu'à 15 ans. Ouais, donc, ça permet les 13, 14, 15. Voilà, OK. Voilà. Mais bon, chaud.
1: Et ça, ce sera donc la dernière manifestation en extérieur.
0: Ouais.
1: Et ensuite, on rentrera dans le château. On attaquera avec les Subtils. Donc, on se met un grand coup de rock'n'roll. Et Monsieur DJ Pinto.
0: DJ Pinto. Alors, c'est quoi l'ambiance DJ Pinto?
1: DJ Pinto, c'est pareil, c'est théâtral et musical, quoi. Il a tout un univers dans lequel il va vous faire... Voilà.
0: Il va nous faire revivre, balader, voilà. Etc. Ouais. Et le dimanche...
1: Et c'est le sosie de Fabien, François Damien.
0: François Damien, OK. et le dimanche, qu'est-ce qui se passe?
1: Et le dimanche, alors le dimanche, pour tous ceux qui seront venus le samedi, qui seront restés sur place, évidemment, c'est gratuit. Pour ceux qui reviendront de l'extérieur, ce sera une participation libre.
0: Mais nécessaire.
1: Et là, on a un repas animé par Marcel Dorcel et son orchestre de merde.
0: Excellent.
1: Et avec peut-être après, évidemment, il y a toujours des surprises.
0: Ouais.
1: Parce qu'on a des DJ à foison. On a peut-être Jean-Michel Tachon.
0: OK.
1: DJ Jean-Michel Tachon, peut-être. Et ensuite, ce qu'il faut savoir aussi, c'est que sur place, évidemment, buvette, restauration animée.
0: Ah oui, c'est ce que j'allais te dire. On peut manger, on peut picoler sur place, quoi.
1: Restauration par monsieur. Bonjour, monsieur Patate.
0: Ouais. C'est quoi ça qu'il va proposer, par
1: exemple?
0: Alors
1: là, ça va être rougail saucisse, je crois.
0: OK.
1: Voilà, rougail saucisse. Je sais pas s'il va faire des tapas, des fois il fait. Je sais pas.
0: Voilà. OK.
1: Mais très. C'est lui qui fait Groland, tout ça.
0: OK. Bah, putain, bonne référence, quoi.
1: C'est pareil, il est du jazz.
0: Ouais. et le dimanche, c'est pareil. On va pouvoir manger, boire des coups, oui, etc. Pareil, quoi. Ouais, toujours avec Monsieur Patate.
1: Voilà.
0: OK. Eh bien, dis donc, Titi, c'est bon, hein? Le 13 et 14 juin. Alors, justement, quand même, 12 balles, c'est cadeau. Hein, c'est gratuit jusqu'au moins de à partir de les moins de 15.
1: Ouais.
0: Pour avoir les renseignements, bon, Instagram, Facebook, site Facebook, internet, tout ce qu'ils font.
1: Ouais, Instagram, Facebook, ouais, beaucoup. Et après, autrement, allez directement à résidence Château de Bégay aussi, vous tomberez sur Henri qui saura vous dire tout.
0: Qui expliquera tout.
1: Voilà.
0: Et après,
1: les brouilleurs de boue, il y a aussi...
0: Voilà. J'adore. Alors là, justement, on va kiffer un petit morceau, là, parce que justement, c'était avec tes potos. Et je crois que tu avais joué, c'était au Ravelin à Toulouse. Alors, le son n'est pas ouf.
1: Ah,
0: mais c'est manière de passer 2-3 minutes ensemble. C'est parti avec Monsieur Philippe Lalanne.

0: 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Voilà, on l'a entendu là sur un petit délire. C'était il y a 10 ans déjà, ça ne nous rajeunit pas. Et c'était effectivement au Ravelin, voilà. Donc, rappelle-nous, parce que ce qui est bien au château du Béguet, là, à Casaubon, dans le 32, donc c'est le samedi, on le rappelle, 13 juin, dimanche 14 juin, sur toute la journée, il y a à boire, à manger, c'est 12 balles. Ouais. Pour les moins de 15 ans, c'est gratos.
1: Voilà.
0: Toutes les infos aussi, voilà, la billetterie, c'est Eloasso.
1: Ouais.
0: Voilà, tu tapes Eloasso.
1: Après, sur place, évidemment. Il y aura
0: et directement sur place, une billetterie.
1: Oui.
0: Et c'est toujours le même prix. Ça sera 12 balles.
1: Oui,
0: hein.
1: Oui, bien sûr, bien sûr.
0: Voilà, exactement. Donc, ça, c'est bien. Vous, vous attendez 250 personnes à peu près.
1: Ça serait bien.
0: 300, ça ouais, peut 300. Être 400, 500, 600.
1: 300, on est bien.
0: Ouais, 300, vous êtes bien.
1: 300, on fait une belle teuf.
0: Ouais, une belle teuf. Et là, ça va être absolument énorme. Et puis, en plus, c'est vrai que le château du Béguet, quand tu le vois, on le voit sur l'affiche. C'est vachement sympa, quoi.
1: Ah ouais, c'est
0: et en
1: joli.
0: Plus, tu peux dormir sur place.
1: Tu peux dormir sur place, sur des apparts. Et on va, s'il y a des gens qui vraiment sont en galère, on peut ouvrir, aller se planter une tente ouais. Dans le parc. Quoi.
0: Alors, l'ouverture du site, c'est 14h. Ouais. Début des spectacles, c'est 15h. C'est on rappelle Marcel Dorcel et son orchestre de merde, Tom Lacoste,
1: c'est le
0: collectif.
1: C'est le dimanche, non, ça c'est le dimanche.
0: Ouais, mais enfin, je vous annonce tous les gens qui seront là. Mais tiens, vas-y, re-annonce-nous là le samedi
1: dans
0: dimanche.
1: L'ordre. Dans l'ordre, c'est d'abord toute l'après-midi du cirque avec Compagnie Avec, Compagnie Tarabiscoté, Compagnie Soto, Anna Zamito et Tom Lacoste. Suivi ensuite de spectacle théâtre musical de Pierre et Marie, Célèbre l'amour. Ensuite, entrée dans le château avec Subtils, Rock Garage. Et finition avec Didi Pinto, on va dire Didi rigolo, mais funky.
0: Et qui envoie sévère. Ouais. Et puis après et le dimanche. Théâtral. Voilà, et après le dimanche.
1: Et le dimanche. À la cool, à la Gersoise, c'est-à-dire on mange et on écoute Marcel Dorcel et son orchestre de merde qui vont nous raconter plein de bêtises.
0: Bah voilà, donc plus d'informations sur Eloasso, bien évidemment, vous tapez Festival Casaubon 32, vous allez tomber de suite, on tombe vite de suite. Et puis après, sur place, bien évidemment, à 12 balles. Et puis les réseaux sociaux, Insta et Facebook pour les bouilleurs de crew. Les bouilleurs de crew, là, il y a d'autres concerts qui devraient arriver, là, il y a d'autres trucs là, qui
1: oui,
0: se préparent
1: alors,
0: pour le parti public. Hein.
1: Attention, non, parce que tout le monde peut venir. Il suffit de payer 5€ et on est adhérent, de toute façon. Donc, ce sera, quoi qu'il en soit, l'entrée pour aller là. Donc, c'est 5€. Donc, on risque donc de proposer la deuxième édition du festival Trash et Tradition, le 17 et 18 octobre, avec donc les tatoueurs, c'est Costec, Pete du Congo, ça, c'est que des Belges. Non, et Nad, qui est de Bordeaux, et Fred, qui est de Belgique aussi, qui est de Bruxelles.
0: OK.
1: Et ensuite, donc, peut-être justement... Tattoo Noise Act, donc il y a un groupe belge de hardcore, on va dire, noisy hardcore, et où la machine à tatouer rentre dans le jeu, c'est-à-dire le chanteur se fait tatouer en même temps qu'il chante,
0: mm-hmm.
1: Et le bruit de la machine doit être un rythme.
0: Ok.
1: Tattoo Noise Act.
0: Bon, en tout cas, plein d'informations.
1: Ouais.
0: Donc ça ne manquait sous aucun prétexte.
1: Ça
0: c'est bien en tout cas le Gers
1: pointu,
0: se bouge. Et Fiston, Philippe Lalanne alias Fiston, fait bouger ça avec l'association Les Bouilleurs de Crou. Voilà, à ne manquer sous aucun prétexte. Merci mon poteau d'être venu.
1: Eh ben, merci de m'avoir reçu.
0: Et on va terminer avec une chanson à toi. Enfin, pas une chanson à toi, mais une chanson de Marcel Dorcel et son orchestre de merde. Et là, le titre, c'est quoi, Étienne ?
2: Le derrière.
0: Dans le derrière. Tout un programme, voilà. C'est parti. Tiens-moi la main, on y va, Fiston.
1: La poésie.

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0: Yes, 89 points, Radio FMR, Dirham City, 19h-21h, tous les lundis soirs, numéro 1 de la radio stative toulousaine locale. 5000 auditeurs en audience cumulée. Tu te souviens, 5000 auditeurs en audience cumulée. On est dans la place et très heureux. Et oui, alors il y a Flo qui finit dans le Gers là, un tournage. J'espère qu'il va arriver au moins. Sinon, c'est moi qui présenterai. Hein. L'intervieweur finalement va s'interviewer et présentera effectivement la finale de notre émission de backstage. Là et là. Là, non, mais tu peux prendre une photo. Là, mets-toi à l'aise, détends-toi. Tu prends le micro bleu. Voilà. Et alors, ils vont se présenter. Je crois qu'il y a Dan qui doit arriver. Enfin, ceux qui peuvent arriver arrivent. On va faire un tour de table. Laé.
1: Oui, bonsoir.
0: Bonsoir et félicitations, Laé.
1: Merci, je suis contente.
0: Et oui, qualifié finale de backstage de l'émission. Ça sera, et c'est gratuit, de 19h à 21h au Flashback Café ce jeudi 11 juin. Et voilà aussi Damajara qui arrive. Et voilà aussi Anouk. Et voilà aussi, voilà, ils vont tous arriver. C'est magnifique. Voilà. Mais venez, venez, venez, rentrez. Mettez-vous à l'aise. Vous allez prendre les micros chacun. Tiens, Anouk, mets-toi sur voilà, celui-ci. Damajara est là, il vient sur le verre. Félicitations à toutes et à tous. Kamin, tiens, mets-toi là. Ça va ?
2: Ça va, oui.
0: Ouais, mets-toi là ou là. Il y a Anouk qui va arriver. Je sais que Dan va arriver également. Il y a 6 finalistes. 6 finalistes de talent qui vont, qui ont participé à Backstage d'émission pour le côté promo. Mais pas que, puisque cette année, pour la 3e saison, on a décidé de faire avec Florent Charles de Studio My Sound, que j'embrasse. Et qui, j'espère, va arriver. Sinon, je ferai le job, hein, puisque je suis aussi coproducteur et animateur de l'événement organisé par Studio My Sound. Backstage d'émission, vous le connaissez. C'est l'émission, bien évidemment. C'est la 3e saison. C'est diffusé le vendredi matin de 8h à 8h30 sur Radio FMR 89.1 et sur le DAB+ Canal 7. Et puis, à 14h, sur les plateformes Studio My Sound. Il y a eu cette année une nouveauté. Voilà, il ne pouvait en rester que 6, comme Highlander. Ou presque. Il y avait le côté promo et puis les artistes devaient faire un maximum de bruit. Et ces artistes ont fait un maximum de bruit, se sont qualifiés pour la demi-finale. Une qui a eu lieu au Pâté la Beige, l'autre qui a eu lieu au Diagora la Beige. Et là, c'est pareil, il y a eu une très très belle sélection parce qu'il faut quand même dire qu'on a eu plus de 150 artistes qui ont postulé. Donc la 4e saison, elle est lancée. On en reparlera ultérieurement. Ce qui est important, c'est qu'effectivement, les artistes qui ont joué le jeu se sont retrouvés en demi-finale. Et en demi-finale, il y avait un vote du public, il y avait le jury Studio My Sound, et puis il y avait aussi aux artistes de faire un maximum de bruit. Et c'est ce qu'ils ont fait, ils l'ont réalisé. Et donc, ils se retrouvent pour la finale. Je vous demande de faire un maximum de bruit pour Laé. Un maximum de bruit pour Anouk. Un maximum de bruit pour Damajara. Un maximum de bruit pour Géode. Un maximum de bruit aussi, je pense que Dan ne devrait pas tarder. Et le voilà, Dan. Un maximum de bruit pour Dan. Eh bien, il va se mettre eh bien, à côté, là, ou sur les genoux. En fait, t'inquiète pas, Dan, voilà. Et le sixième, qui est le sixième ?
3: Et le sixième ?
0: Ben, vous le savez quand même, les gars. Vous avez regardé les réseaux sociaux et tout ça ?
3: Moi, j'ai pas vu.
0: C'est pas vrai. C'est pas vrai. Alors, est-ce que je vais avoir le plaisir de vous l'annoncer ? Il y a Laé, Lucille Onde, Damajara, Anouk, Géode et Dan. Franchement, 6 artistes de talent où vous pouvez faire un maximum de bruit pour vous. Et vous savez quoi ? Vous allez sortir le micro. Dama, tu peux rester debout avec Dan et vous allez vous le partager le micro. Voilà. À la convivialité. Et c'est vrai que franchement, on a, c'est sans flagornerie et c'est pas pour le dire, mais c'est vraiment des artistes de talent que l'on a. Et là, il ne peut en rester qu'un. Ça sera ce jeudi 11 juin au Flashback Café avec Studio My Sound. On avait envie, voilà. Là, ça sera Studio My, ça sera home, au Flashback Café l'année prochaine au Métronome. Voilà, sur les grandes finales, on aura les grands rendez-vous sur les grandes salles. Et aussi sur les demi-finales aussi, parce qu'on avait le Pâté la Beige, le Diagora la Beige, qui nous ont accompagnés. Merci à toutes et à tous. Merci à Julien Soudé et toute son équipe du Flashback Café. Finalement, je n'ai pas besoin de Flo, il ne sert à rien. Quoi, en fait, tu vois. Moi, je vois le truc. Si ce n'est que Flo, on embrasse, bien sûr, de Studio My Sound. Là, il y aura un jury. Il va y avoir un vote aussi. Donc, venez nombreux parce que c'est gratuit. Venez, venez, venez, parce que vous allez voter ce soir-là. Et ensuite, il y aura le jury qui délibérera ultérieurement pour offrir aux gagnants un an d'accompagnement, voilà, un an, enfin, un accompagnement plutôt, promo, certes, mais également l'enregistrement d'un titre, d'un clip. Enfin, vous verrez avec Studio My Sound, en tout cas, de très belles choses. Tout de suite, parce que ça va être l'AE. Mais d'abord, comment ça va, l'AE ?
1: Eh bien, ça va bien, merci. Et toi ?
0: Ben oui, ça va. Très chaud et ouais. J'avais très envie de vous avoir, en tout cas. J'espère que Lucille va arriver, sinon on l'embrasse fort. J'avais très, très envie de vous avoir pour parler de cette date. L'AE, en tout cas, bravo, félicitations.
1: Merci.
0: Tu te prépares comment, là ?
1: Ah ben, écoute, je fais quelques répètes, ouais. Tranquillement. Ouais, je ne suis pas trop stressée, ça va bien se passer. Hein.
0: Ça va être la même proposition qu'on va... Ah si, il y aura deux titres.
1: Il y aura deux titres.
0: Deux titres.
1: Ouais, ouais. Donc, ouais. Je vais faire une version de Nouveau Monde, de version guitare-voix,
0: ouais.
1: Du coup, avec Tony, qui va m'accompagner.
0: Ouais.
1: Et après, j'hésite encore si je fais une deuxième version guitare-voix ou si je fais une version instru d'un nouveau titre qui n'est pas encore sorti.
0: Bon, en tout cas, ça sera la surprise. Je rappelle que l'AE, vous pouvez la suivre sur tous les réseaux sociaux, tu peux rappeler.
1: L'AE, elle avait le tiré du bas, musique, sur Instagram, sur YouTube, sur TikTok, sur Facebook, sur tous les réseaux.
0: Elle est partout, l'AE, ouais. Puis elle a fait un maximum de bruit, elle a fracassé les réseaux sociaux, et elle est là ce soir. On va écouter un titre à toi, d'ailleurs.
1: Oui, tout à fait, mais Nouveau Monde.
0: Nouveau Monde, voilà. C'est parti, l'AE est avec nous, on y va.
1: Oui, merci.
0: Tu l'as sur YouTube. Voilà, alors le temps que Étienne là, rejoint Étienne,
1: ouais.
0: Qui se prépare, il a déjà mis son t-shirt pour le Hellfest, c'est un godin. T'approches pas trop de lui et essayez de regarder ensemble si vous pouvez caler ça, sinon ça sera sur YouTube. Anouk, mais justement, pendant qu'ils sont en train de caler, Anouk, toi, alors, heureuse ?
2: Bah oui, super heureuse.
0: C'est pareil, t'as très fracassé, t'as fait du bruit et tout
2: voilà,
0: ça.
2: J'ai fait du bruit, voilà, c'était chouette, hein. Une belle aventure.
0: Bon, et on te redécouvrira avec deux titres ce jeudi soir. Oui. Est-ce que tu peux nous donner les liens pour te suivre ?
2: Alors, sur Instagram, c'est @lacosteanouk, donc A-N-O-U-K. Et pareil sur YouTube, voilà, surtout Instagram et YouTube.
0: Bah là, on se retrouve dans quelques instants.

0: 89 points radio éphémère, c'est du bon son là. Et Anouk, s'il fallait te définir musicalement, ça serait quoi?
1: Alors, je dirais un mélange entre musique brésilienne traditionnelle et chansons françaises, avec mes inspirations, mes émotions,
0: Anouk,
1: et toutes les belles choses que j'ai à passer au monde.
0: Ouais, c'est que du bon son là, c'est pareil, on parle de chansons françaises.
2: Tout à fait.
0: Mais pas que, pop aussi.
2: Oui, pop folk.
0: Voilà, exactement. Ouais, pop folk. Oui, exactement. Merci, Laïe, pour cette précision d'importance.
2: Non, mais de rien.
0: Alors, Anouk, pour te suivre sur les réseaux sociaux, rappelle-nous, A-N-O-U-K.
1: Donc, Lacoste Anouk. Sans C. A-N-O-U-K. Voilà.
0: Eh bien, voilà. Tout de suite, Anouk, c'est l'ambiance. C'est tout de suite, c'est ça.
3: Le premier, je crois, c'est
0: Cheiro di Jasmine. Voilà, ce qui veut dire jasmin dans ton cœur.

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Le parfum de jasmin plonge mes sens en un jardin magique. 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La lune m'éclaire, la chaleur m'enveloppe, l'amour en cette nature sensuelle, inébriante, charnelle.

0: 80 points, on enchaîne avec Anouk. C'est bien. Dama Diarra aussi est là. Et il est finaliste, magnifique. Bravo, félicitations, Dama.
1: Merci beaucoup.
0: Oh, c'est du reggae, du bon reggae qui c'est nous fait ça. Plaisir. Et on est content que tu sois aussi dans la poule de qualification, finaliste. Pour te suivre sur les réseaux, Dama.
1: Eh bien, c'est très simple, il faut taper Dama Diarra, D-H-A-2-M-A, plus loin D-J-A-2-R-A.
0: T'es chaud pour jeudi ?
1: Oui, tout à fait. Bah, je suis descendu aussi pour ça, parce que là, j'étais en Bretagne, pas mal de concerts en Bretagne.
0: Mais et t'es revenu pour ?
1: Non, pas que pour ça.
0: Ah, mais non, ça m'aurait fait plaisir pour mon ego là.
1: Mais bien sûr, mais j'ai l'habitude d'être franc. Alors, j'ai mon petit bout de chou ici aussi, donc je descends pour le voir aussi, bien sûr.
0: Bon, alors tout de suite, le son qu'on va écouter s'appelle ?
1: Your Soul is Forever.
0: Eh ben, c'est parti, on y va.
1: Oui.

0: Yes, 89 points, il est l'homme que l'on appelle Dan. Il est là, Yann. Ça va, Yann?
1: Ça va et toi?
0: Oui, parce que c'est D-A-H-N, mais c'est Yann.
2: D-A-N-H,
0: très bien. D-A-N-H, voilà. Non, c'est pour voir si tu suivais, quoi.
2: Mais ouais.
0: Parce que t'es arrivé. Non, ça va.
2: Je suis arrivé sur le
0: fil. Parce que t'as la trace de l'oreiller sur la joue gauche.
2: Mais j'avais trop envie de dormir, en fait.
0: Bon, félicitations, toi aussi.
2: Merci beaucoup.
0: Bon, alors, le tremplin, ça c'est important. T'as fait un maximum de bruit, donc t'es content d'être dans les finalistes?
2: Très très content d'être là, je suis très, très content de partager la scène avec autant d'artistes, je pense que ça va être trop bien.
0: Ouais, franchement, vous kiffez aussi entre vous, non? Ouais, beaucoup de respect, beaucoup de... C'est important aussi, hein?
2: Sauf une personne, on dira pas qui.
0: Yann. Bon alors Yann, pour te définir musicalement, ça serait
2: R&B, soul.
0: Exactement.
2: Voilà.
0: R&B moderne.
2: R&B
0: soul moderne.
2: Moderne. Exactement.
0: Voilà. Et ça, c'est du très bon son. Et je vous invite vraiment à venir aussi ce jeudi découvrir tous ces artistes de talent. C'est entre 19h et 21h. L'entrée est gratuite. Yann, pour te suivre sur les réseaux sociaux, mon ami.
2: Alors, c'est Yann, D-A-N-H, tiré du bas, is the name. Et vous verrez ma petite tête sur Instagram, sur TikTok et peut-être aussi Facebook. Si je l'ai mis à jour.
0: C'est parti, on y va. Ah, c'est Yann.
3: J'ai que des titres sur
0: instru. Ah, t'as que des titres instru? Non, c'est pas normal.
2: Bah, je vais chanter.
0: Eh bien, c'est parti. Lance le premier, il s'adapte.
2: Fané.
3: Ah, je l'ai pas,
2: celui-là. Tu l'as pas.
0: Yann, mais t'es venu comment, toi?
2: Mais je suis venu à pied, déjà.
0: Oui, t'es venu en touriste, quoi. T'as vu de la lumière, t'es rentré, quoi.
2: Au dernier moment, je suis venu.
0: Bon, alors, j'arrive. Quel est... Il n'y a pas de titre. Regarde, Yann, s'il n'y a pas un titre, ça serait bien qu'il y ait un titre qu'on puisse diffuser à toi, sinon sur YouTube. Et voilà, et comme ça, pendant que vous cherchez, moi j'en profite pour saluer mon poteau, le groupe Géode.
4: Tu vas bien?
0: Ben oui, redonne ton prénom.
4: Gilles
0: du groupe Géode, qu'on a le plaisir d'avoir et qui est qualifié. Félicitations.
4: Merci beaucoup.
0: Toi, c'est pareil, ça se prépare bien?
4: Ben ça se prépare bien, écoute, j'ai écouté les morceaux toute la journée là.
0: Ouais.
4: Surtout qu'on va faire des morceaux inédits de notre prochain EP, donc voilà.
0: Bon,
4: c'est pas encore tout à fait au point, mais. On aime bien la prise de risque et faire des nouvelles choses, c'est cool.
0: Et s'il fallait te définir musicalement, ça serait?
4: Ça serait du rock à tendance un peu métallique, quoi. Du rock métallisé.
0: Et voilà, on va les découvrir juste après Yann, c'est parti.

0: 89.ga, donc tu t'es présenté déjà, mon ami Gilles, juste pour te suivre sur les réseaux sociaux.
1: Eh bien, c'est Geode Rock Band, donc avec un tiret bas entre Geode Rock et Band. Voilà.
0: Tout de suite, le morceau s'appelle ?
1: Ça s'appelle Blue Lady.
0: On y va, Blue Lady, Geode est dans la place ce jeudi, au backstage de l'émission, au Flashback Café.

Merci, faites un maximum de bruit s'il vous plaît, toute l'équipe. On remercie Studio My Sound pour Backstage l'émission. On fait l'émission, vous le savez, vous le retrouvez le vendredi matin de 8h à 8h30 sur Radio Éphémère et sur Studio My Sound à partir de 14h. C'est la finale au Flashback Café. La finale au Flashback Café. Voilà, ça sera de 19h à 21h ce jeudi. L'accès est gratuit. Un maximum de bruit pour Anouk. Un maximum de bruit pour Laé. Un maximum de bruit pour Damadjara. Pour Jérôme. Pour Yann. Pour Florent de Studio My Sound. Pour moi-même. Et puis pour Lucille Hond d'ailleurs. On va terminer en générique de fin. Lucille Hond qui ne pouvait pas être là ce soir mais qui sera là. Jeudi, on vous embrasse fort. Rendez-vous au Flashback Café. C'est gratuit. Ciao, ciao. À la semaine prochaine, nous. Et puis, rendez-vous le 11 juin au Flashback Café. Tout de suite, c'est les bambous. Et on se quitte avec Lucille Hond.

0: Salut à toutes, salut à tous, c'est l'heure de retrouver les bambous qui poussent partout sur Radio FMR. On est ravis d'être ensemble pour 2 heures d'émission. Première heure consacrée aux Rio Locaux, ça y est, on y arrive, c'est un des rendez-vous favoris de l'émission dans l'année, un point de repère. Ça fait des dizaines d'années, je pense depuis le début de l'émission, qu'on fait un focus Rio Locaux, qu'on est présent. Et cette année, on sera aussi présent sur le site du 10 au 14 juin. Pour des directs en direct, des directs avec nos amis de Campus FM et puis les émissions sur FMR du Tour du Monde en 4 Hz et les bambous qui poussent partout. Et donc pour parler Rio Locaux, on a la chance d'avoir Vincent, un des programmateurs du festival. Salut.
1: Bonsoir.
0: Très content de t'avoir avec nous. Et puis on a un groupe qui sera présent à l'affiche, qui a déjà même partagé sa musique dans le cadre de tout ce qui se passe en dehors de la Prairie des Filtes, puisqu'il y a beaucoup d'autres choses qui se passent avant et après le Rio Locaux. Bah, c'est le groupe Cap Cap. Salut.
2: Bonsoir.
0: Avec Marie et Charlotte. Vous êtes trois, mais c'est vous qui représentez le groupe à toutes les deux ce soir. Et donc, on aura l'occasion d'écouter ce que vous faites, ce que vous allez partager. Vous allez partager aussi ce qu'on va pouvoir voir sur scène. Pour vous, ça sera mercredi 10 juin à 19h45. Et puis, il y a Misterovitch autour de la table, je ne le présente plus, mais...
3: Et oui, merci, salut.
0: C'est un plaisir renouvelé toutes les semaines de te recroiser autour du micro aussi.
3: Pas mieux.
0: Et fan du Rio Locaux aussi.
3: Et oui, c'est un grand moment pour les Toulousains, un grand moment pour les musiques du monde, un grand moment de radio pour nous aussi. Et donc voilà, c'est incontournable et on est frétillant.
0: Alors on est particulièrement content cette année et on va commencer avec ce titre pour rentrer dans l'ambiance Rio Locaux avec le groupe Makoto-san qui fait du techno bambou. Et je pense que c'était... On les attendait depuis longtemps.
3: Hein. C'est un hommage, je pense.
0: Je pense que c'est un hommage. Et donc là, c'est une cumbia revisitée. Le titre qu'on a choisi de vous diffuser, c'est Hueco Mundo de Makoto-san. On est ensemble, c'est les bambous qui poussent partout sur Radio FMR.
4: El ritmo que más influye para el nacimiento de la cumbia en el aspecto negro y de

0: Hueco Mundo, c'est le premier titre qu'on vous propose pour vous donner envie d'aller sur la prairie des filtres et le Rio Loco. Ça sera donc à partir de ce mercredi 10 juin jusqu'au dimanche 14 juin. Et donc Vincent, pourquoi il fallait inviter Makoto-san? Même si déjà il joue des bambous, donc ça c'est important, mais il n'y a pas que ça.
1: Totalement, grand voyage musical en fait, entre musique traditionnelle asiatique, japonaise, avec les bambous. Ils sont de Marseille en fait, ils ont travaillé avec un grand maître japonais qui s'appelle Makoto, et ils ont essayé vraiment de fusionner tout ce qui est musique traditionnelle avec les bambous, les percussions asiatiques et des rythmiques plus électroniques. Sur scène, c'est dément, ils ont un réel univers, ça fait danser, et pour nous c'était inévitable de les proposer à Rio Loco.
0: Et donc s'ils sont là aussi, je pense, parce qu'il y a l'influence japonaise et le Japon est une île, puisque cette année, le Rio Loco, c'est Insulae, la thématique. Donc vous, quand vous avez conçu la programmation, il a fallu trouver des liens entre tous ces artistes et ce qui les liait. Et notamment l'appartenance à des îles, mais il n'y a peut-être pas que ça.
1: Totalement, en fait, c'était important pour nous de faire ce travail-là et de proposer aussi des axes narratifs dans la programmation. Et on part au Japon le premier jour avec la création entre l'Indigo Family et Anasato, l'île d'Amami du sud du Japon. Un vrai voyage entre le Maloya et les musiques traditionnelles japonaises, un pont entre la Réunion et le Japon. Et également la deuxième journée du festival qu'on a construit entre l'Angleterre, la Jamaïque et le Japon avec d'autres projets japonais le deuxième jour, dont Makoto-san.
0: Et Makoto-san, ça sera à 21h le jeudi 11h, scène Prairie. Cap, vous êtes avec nous, on passera un petit peu plus de temps pour présenter votre projet tout à l'heure, mais qu'est-ce que ça représente pour vous le Rio Loco? Alors peut-être côté spectateur, pour vous qui étiez peut-être présent à d'autres éditions, et aussi ce que ça représente pour vous en tant qu'artiste qui allez se produire, qui allez vous produire sur ces scènes, cette scène.
2: Bah, on est très contente de présenter notre projet Cap Cap là-bas. C'est effectivement, comme tu disais tout à l'heure, un grand rendez-vous pour les Toulousains. Moi, je l'ai fait en tant que musicienne et en tant que festivalière, et c'est vrai que voilà, c'est une très belle scène et y a particulièrement une très belle programmation le jour, le mercredi, mais les autres jours aussi. donc voilà, on est fiers de partager la scène avec tous les autres artistes.
0: Et Marie, tu connaissais le Rio Loco, tu es venue plusieurs fois?
3: Je suis venue l'année dernière. Mais oui, je connaissais. Et puis, c'est quand même, pour les musiques du monde, c'est un festival assez

0: connue. Donc, oui. Pour moi, c'est. Franchement, c'est hyper sympa de venir et de pouvoir être là aussi en tant qu'artiste, en fait. Donc, ça. C'est quand même. Ça compte pour moi, en tout cas.
1: Alors, qu'est-ce qui fait l'originalité du Rio Loco ? Alors, peut-être vous, en tant que musicienne qui avez l'habitude de jouer peut-être sur d'autres scènes, et puis Vincent aussi, tu pourras nous dire, toi qui participes à plein de salons aussi professionnels, j'imagine, qu'est-ce que renvoie le Rio Loco comme image chez les professionnels un peu de ces musiques ? Alors, je ne sais pas, Charlotte
2: Bonne question. disons que c'est, ouais, je dirais que c'est la richesse de la programmation et des thématiques qui est renvoyée le plus souvent. Donc là, on a la chance de coller à la thématique des îles, puisqu'on fait de la musique essentiellement réunionnaise. Ouais, je dirais que c'est ça.
3: Est-ce que c'est aussi un lieu de rencontre entre artistes, peut-être ? Est-ce que c'est une des vocations aussi du festival ?
2: Ben, on vous dira ça
3: on l'espère, oui.
4: Oui, totalement, et notamment sur scène avec toutes les créations qu'on propose. En fait, là, l'idée sur cette thématique insulaire, c'était d'inviter les îles, mais c'était pas juste les inviter, c'était les célébrer, mais aussi les faire dialoguer entre elles. Et donc, on a des créations où il y a des musiciens de plusieurs îles qui montent la création et proposent des morceaux partagés. Mmh. Et ça, c'est aller au-delà d'une thématique, et c'est génial d'avoir cette liberté-là avec ma collègue coprogrammatrice Elvire Delangrange et mon directeur artistique Fabien Hérisson. Et donc la thématique, c'est ce qui revient souvent sur les marchés professionnels. On nous dit qu'on a une vraie richesse, et c'est sûr, ça se voit, on n'est pas là juste à programmer sur catalogue, on essaie vraiment de nouer encore des dialogues artistiques parce qu'on a la chance de pouvoir le faire. On n'est pas là juste à parler budget, on n'est pas là juste à parler positionnement sur scène, mais on peut dialoguer un peu avec les artistes directement, ou les managers, les bookers, où ça reste à une taille humaine et une échelle où on peut vraiment parler de musique et d'art. Et donc ça, c'est génial à Rio Loco, et c'est souvent ce qui nous revient sur les marchés professionnels.
1: Alors, ce qu'on vous propose, comme la programmation est très très riche, hein, il y a pas loin de 10 concerts tous les jours. Voilà, ça commence autour de 16-17 heures, ça finit autour de minuit, 1 heure du matin. On vous propose de faire un focus sur un ou deux groupes chaque jour avec toi, Vincent. Et mercredi, on commence avec cet artiste. Et je pense que Cap va reconnaître de suite.

0: Bon, vous avez reconnu ?
1: Évidemment.
0: Évidemment. Le titre, c'est quoi ?
1: Ça, c'est Depuis longtemps.
0: Depuis longtemps, voilà, on a une ultra fan. Alors, c'est le groupe L'Indigo. Qu'est-ce qu'il représente à la Réunion, le groupe L'Indigo ? Et puis, bah Vincent, tu pourras compléter, mais là, on en profite, on a les spécialistes
1: L'Indigo, du Maloya. L'Indigo, c'est l'une des figures du Maloya actuel. Et il représente un Maloya très... comment dire ? Je sais pas, le mot qui pourrait définir...
2: Un peu la nouvelle vague, peut-être,
1: oui,
2: du Maloya.
1: Vague, on fait pas mal de... Le Maloya qui donne envie de faire la fête, qui donne envie de s'amuser.
0: Et donc le nom du leader du groupe, en tout cas...
1: Olivier Arast.
0: C'est Olivier Arast, oui. Voilà. Et donc là, Vincent, il sera bon, avec son groupe habituel, mais là, ça fait partie, tu en as dit deux mots tout à l'heure, d'une création un peu spéciale. Ce sera mercredi en début d'après-midi.
3: Totalement. Alors, il ne sera pas avec son groupe original puisqu'il vient avec l'Indigo Family. Il est avec sa femme et ses deux enfants. On les accueille donc mercredi. On a eu la chance l'été dernier d'avoir pu être invité par la Fondation du Japon, donc au Japon. Et on a eu la chance également de pouvoir aller sur le festival qui s'appelle Sukiyaki Meet the World dans l'Ouest japonais. Et donc on a pu initier une collaboration, une création entre l'Indigo Family et Anasato. Anasato, une artiste de musique traditionnelle japonaise qui vit plutôt dans le sud du Japon, la dernière petite île dans l'archipel Amami, une île tropicale. Et elle joue du sanshin, instrument traditionnel japonais. Et donc c'était la première étape de la création. Et donc on a nommé cette création Ensulae, le nom de l'édition qu'on accueille mercredi sur la Prairie des Filtres. Et là ils sont arrivés ce matin au métronome. Et donc ils ont commencé à rebosser leurs morceaux et tout ça. Et ça va être vraiment chambé sur la Prairie des Filtres parce que c'est vraiment un dialogue. On ne sait pas si on est dans du Maloya ou de la musique traditionnelle japonaise. Mais en tout cas ça marche super bien et il y a une vraie... envie de faire danser, d'être là et d'animer, et puis ils sont super gentils, ça va être génial.
4: Et le sanshin, alors c'est quoi cet instrument, tu nous en dis de bon, parce que nous on n'est pas forcément des spécialistes.
3: C'est une petite guitare japonaise, si je dois le préciser, avec un son très aigu en fait, sans fret, et donc du coup tu peux faire des lignes ultra mélodiques en fait, typiques de musique traditionnelle japonaise. Là,
0: et c'est vrai que je pense que la Réunion, bon, il y a des influences fortes d'Asie, de Chine notamment, d'Afrique bien sûr, mais j'imagine que la musique et le Maloya notamment se prêtent à ces fusions aussi asiatiques, même si ce n'étaient pas les îles principales d'où venaient les émigrés d'Asie vers la Réunion. Autre artiste à l'honneur. Alors, malheureusement, elle n'est plus de ce monde. C'est Zaria Evora, mais elle sera mise à l'honneur, un peu comme l'an dernier, Jacob Desvarieux de Kassav. Et là, donc, vous avez convoqué des artistes qui ont compté pour elle de son vivant. Et puis, un peu la relève. Là, c'est l'île du Cap-Vert. Vincent, ça va être un bon moment, ça.
3: Oui, totalement. À Rio Loco, c'est important pour nous aussi de célébrer, de faire des grands hommages chaque année et des grands hommages de figures féminines. Et pour nous, dès qu'on s'est questionné avec Elvire ou Fabien, c'était incontournable d'aborder et de célébrer les 15 ans de la mort de Cesaria Evora. Et donc, elle vient avec le Cesaria Evora Orchestra, avec Théophile Chantre qui a fait les plus grandes compositions. Et surtout, ils viennent avec Maria Andrade, qui est la nouvelle génération capverdienne. Ça va être génial sur scène. On a entendu les prémices de cet hommage-là. Et on a pu chercher et collaborer pour faire des featuring et tout ça. Et on a vu Stomy Bugsy vraiment était admiratif et voulait en fait revenir à ses origines capverdiennes. Et donc, du coup, on l'a contacté comme Dadou à Toulouse, KDD, la bouclée. Donc, du coup, Stomy Bugsy du ministère Hammer et Dadou de KDD pour l'ancrage avec Toulouse. Et ça va être génial sur la Prairie des Filtres.
0: Donc ça sera mercredi. Mercredi, il y a aussi Cap Cap. Et je sais que beaucoup de monde vont venir exprès pour Cap Cap. Mais on en parlera un peu tout à l'heure, si vous êtes d'accord.
1: Pas de souci.
0: Cesaria Evora, vous aimez de toute façon.
1: On adore plutôt, oui.
0: Allez, on écoute un peu un extrait de Miss Perfumado. Et ensuite, on passe au jeudi. Belle programmation aussi, jeudi.

0: Voilà, donc hommage à Cesaria Evora sera à 19h45 mercredi. Sinon, les autres groupes invités pour ce jour-là, Small Island Big Sound, Imani, Ori Eitare Tahiti, Cap Cap, on l'a dit, Sugar Tantine et Tokororo, puisqu'il y a deux scènes et il y a une scène Sound System. Donc il y a trois scènes et la scène Sound System, ça vaut le coup. Donc le jeudi, on a Makoto-san, on en a parlé, Mitsune. On avait envie d'avoir un peu plus d'infos, notamment sur le Kyoto Jazz Massive. Alors c'est quoi ce groupe? Qu'est-ce qui vous a plu chez eux?
1: Bah, ça fait 30 ans qu'ils existent, ça fait à peu près 15 ans qu'ils ne sont pas venus en Europe. C'est vraiment un gros groupe de jazz, groove, fusion. C'est assez détonnant sur scène. Et donc du coup, c'est vraiment un lien entre l'Angleterre, avec Vanessa Freeman, avec le Japon, avec Yoshio Kino. Et donc c'était important pour nous, ils étaient en tournée, de pouvoir les présenter aussi à Rio Loco et de faire ces deux fois 30 ans, Morshiba et Kyoto Jazz Massive. Du coup, c'est deux anniversaires et ben, ça correspondait bien dans la dynamique de la soirée, donc le lien qu'on voulait faire entre le Japon, l'Angleterre et la Jamaïque.
0: Donc le jeudi, on aura, tu l'as dit, Morshiba, donc un des groupes importants du trip-hop. On aura aussi Nirina Rakotomavo, donc qui est originaire aussi de la Réunion, qui fait du jazz. Fanel, qui est de Toulouse. Elbourg, alors maintenant il est de Toulouse, mais lui c'est un artiste dimension et avec la tête aux quatre coins du monde. Et DJ Nature, aka Milo Johnson. Lui on connaît un petit peu moins, pourquoi vous aviez envie de l'inviter aussi
1: Pourquoi? Parce que du coup, déjà il s'avère qu'il vit à côté de Toulouse, mais donc Milo Johnson c'est le White Bunch, c'est le pionnier avec Massive Attack du trip-hop, il a inventé le trip-hop avec Massive Attack, et du coup il a fait les plus grosses collabs et tout ça, et il vit à Toulouse, et donc pour nous c'était une évidence, on avait programmé Morshiba, on sait qu'il vivait à Toulouse, on voulait vraiment renforcer ce lien-là sur cette journée particulière. On a vraiment de la chance de l'avoir. Et El Bouyo aussi, on a vraiment de la chance de l'avoir. Parce que c'est vraiment bien ce qu'il fait. Il vit maintenant aussi à Toulouse. Donc cette scène Onda Mix, ça va bien bouger. C'est cool le jeudi.
0: Puis lui, il vient du Nil aussi. Il vient de l'Angleterre.
2: Ouais. Écossais, non? Je crois.
0: Ouais. Et on a fait une émission spéciale. Vous pouvez réécouter le podcast. Très intéressante sur sa manière de composer. Tout son parcours aussi. Son amour son parcours, de la nature. Ouais. Et de nombreuses collaborations, notamment récemment avec des artistes de l'Est de l'Europe, notamment, et d'Amérique du Sud.
1: Et son engagement environnemental, oui, pour Climate for Action, et tout le travail qu'il fait autour des oiseaux, en fait, pour faire du collectage, parce qu'il y en a plein qui disparaissent, il les conserve, il enregistre tout. C'est un vrai parcours musical atypique, très intéressant.
2: Ah ouais, c'est son engagement citoyen, et effectivement, ça nourrit sa trajectoire musicale.
0: Et El Bouo, c'est la chouette, on le rappelle.
1: Le hibou, je crois. Le hibou.
0: Ah ouais, le hibou. Le hibou, la chouette, c'est pas pareil. On écoute bien les bambous qui poussent partout sur Radio FMR. On est avec Vincent du Rio Loco, Charlotte et Marie du groupe Cap Cap, qui seront présents aussi sur la Prairie des Filtres ce mercredi 10. Oui, c'est le 10 juin. On continue de dérouler la prog. On est au jeudi, on écoute un petit peu de DJ Nature.

0: Donc DJ Nature, vous pouvez le retrouver le jeudi soir sur la scène Sound System du Rio Loco, la troisième scène où certains finalement restent fixés là. Ils vont pas voir les deux autres scènes, ils sont tellement emballés par la programmation et la danse qu'ils adorent, ils restent là. Et on passe au vendredi avec Bless Faya. Donc vous venez d'écouter un petit extrait Bass Hall Party. Donc lui, il représente quel courant musical? Il vient d'où?
1: Alors, il est basé en Europe en fait, mais c'est vraiment le représentant du dancehall et du chata. Il est vraiment connu à l'étranger. Là, son dernier titre, il y a des millions de streams avec Maureen. Et c'était une évidence pour nous de le programmer. Il était en tournée, donc il ouvre la grande scène côté Pont-Neuf. Et c'est notre journée un peu plus jeune, un peu plus urbain à Rio Loco. On essaie de se renouveler, bien évidemment, chaque année. Parce que du coup, si on veut que Rio Loco existe dans 20 ans, il faut qu'on arrive à parler aussi aux nouvelles générations, tout en gardant notre ADN dans les global music, les musiques du monde, les liens, les échanges. Et la dynamique vraiment familiale, parce qu'on a cette richesse-là à Rio Loco, c'est d'avoir vraiment des familles. Il y a des fois 2, 3, ça arrivait à 4 générations et c'est génial, et notamment sur la scène d'Andamix, quand t'as le papy qui avec sa petite fille ou son petit-fils avait le casque et qui danse sur le premier slot, bien évidemment vers 20h, c'est génial parce que du coup les gens expérimentent les différentes scènes, les 4 scènes du festival, donc c'est génial.
0: Le chata, vous aimez bien chez Cap Cap?
2: On écoute, mais c'est pas ce qu'on fait.
0: Je sais que c'est pas ce que vous faites. Ça vient d'où le chata? C'est parti d'une île en particulier ou pas, comme beaucoup de courants musicaux?
1: Oui, alors c'est précisément, ça vient de la Martinique. Le chata, vraiment, ouais. Vraiment dérivé dancehall en fait, mais c'est vraiment la particularité de la Martinique en fait.
0: Moi j'ai entendu dire que c'était parti d'un remix de Sly and Robbie, d'un son justement ouais, des Caraïbes, mais on fouille, je suis pas encore très sûr. D'ailleurs, ce sera peut-être ma chronique des directs qu'on fera depuis le Rio Loco de 11h à 13h pendant le festival. Alors, il y a un autre artiste, lui, qui vient de La Réunion, qui sera sur la scène Sound System. C'est lui.
3: Très attendu.

0: ça, je pense qu'il y a des instruments que vous utilisez dans Cap Cap qu'on entend sur ce titre.
1: Oui.
0: C'est toi qu'on joue, Marie, non ?
1: Il utilise... Là, c'est du bob, je pense.
0: Ouais, on entend un petit peu.
1: Il doit avoir un peu de bob et sûrement beaucoup de percussions aussi.
0: Et donc, lui, c'est Jaco Marron. Il sera présent donc, le vendredi soir sur la scène Sound System. Lui, ça fait longtemps qu'il fait de la musique électro, Vincent ?
2: Déjà sur la scène Andamix, on a voulu mettre Jaco Marron et DJ Sepp parce que c'est deux générations différentes en fait, et du coup c'est ce qu'on a voulu agencer et montrer sur cette journée-là. Il a démarré dans les années 90 en fait, et vraiment c'est la grande figure de l'électro Malouya en fait. Il tente, il bidouille, il est vraiment inspiré. Et du coup, il fait beaucoup de collaborations avec le collectif Niégué ou Gandé. Je devrais pas dire ça, mais pour moi, c'est une des pépites où on est vraiment content de l'avoir sur le festival Rio Locos.
3: Si, t'as le droit de dire.
0: C'est vrai qu'il y a un petit son, même froid, cold, avec cette musique qui n'est pas forcément, mais en tout cas, ça ramène peut-être la gravité qu'on peut avoir, ou en tout cas le sérieux dans les paroles, les messages. Moi, j'ai trouvé ça excellent, j'ai hâte de le découvrir. Donc on est vendredi 12 juin, il y aura aussi cette journée-là Maya Kamati, PLL, Roberto Fonseca avec pas mal d'invités, dont David Walters, qui stresse un peu a priori parce que voilà, il fallait qu'il bosse. Et puis pour être sur scène aussi pour la prestation. Oralize, Enae et puis DJ Seb, tu en as parlé tout à l'heure.

0: Alors là, c'est un petit peu plus posé, mais après, elle s'énerve assez rapidement. En tout cas, exactement. Elle vous amène à la danse assez rapidement. Ça, c'est... on en parlait tout à l'heure. C'est vrai que Réunion, Guadeloupe, Martinique, on a beaucoup de sons qui arrivent des îles, des Comores, beaucoup moins, et de Mayotte en particulier. Donc là, on aura la chance d'avoir Zili, qui représente ces îles et puis certaines traditions musicales. Alors Vincent, Zili, tu peux la présenter ?
1: Totalement. Zili, si on devrait la définir, ça serait entre afro-pop et culture traditionnelle de Mayotte. En fait, elle est née à Madagascar, mais du coup, elle est de Mayotte. Et vraiment, elle est très fière de ça, d'aller puiser dans ses racines et tout ça. Et puis, c'est vraiment une des plus grandes artistes montantes là, de Mayotte. On l'a découverte au Womex l'année dernière. Enfin, on a été agréablement surpris, ça va être génial à Rio Loco. Quoi.
0: Et c'est vrai que la musique, les rythmes, la manière de chanter, là, le morceau il fait 19 minutes, on sent que c'est pas une musique qui est faite forcément pour uniquement faire des concerts, mais qu'il y a d'autres rôles ou fonctions de la musique. Donc ça sera Zili, elle sera présente samedi au Rio Loco. Et ça sera... hop. Je vous dis l'heure grâce à la super appli Rio Loco que vous pouvez télécharger. Ça sera à 21h. Alors ce même jour, on aura FMAC. Bon, du lourd, si vous aimez la salsa, Buena Vista All Stars et Los Ban Ban. J'ai failli me tromper, je ne me suis pas trompé. On aura aussi Johan Radao, donc, qui est une artiste vraiment excellente, qui fait de la radio et des super podcasts, notamment l'interview des Français qui ont une double nationalité sous format conte. Je vous invite à écouter ça, c'est super. Las Panteras, Camille Laye Akun. Il y aura aussi un after Aplo Show au Métronome. On avait fait ça l'an dernier. On avait fini bien fatigué, mais c'était super bien. Et puis, il y aura aussi cet artiste, je vous fais écouter. Là aussi, c'est un autre style musical, on va dire, qui sera représenté sur la scène Onda Mix dans les variants électro venant des îles.

0: Donc l'artiste s'appelle Greg. Le titre c'est Dembo Tronico. Donc Vincent, je crois qu'il aime bien ça. Alors Greg, fallait l'inviter lui aussi.
1: Bah c'est le pavé dans la mare des musiques afro-caribéennes, des musiques de l'océan Indien et tout un syncrétisme mélangé aux musiques plus électroniques. Et c'est la grosse rêve sur Paris, puisque du coup il est aussi résident au Rex, au Club Rex. Il a son émission aussi sur INS. Il a joué pour la cérémonie des Jeux Olympiques Paralympiques en fermeture. Et puis au-delà de ça, il fait des mix ultra rythmés et tout, et il a le rythme dans la peau, ça va vraiment être génial.
0: Greg, ça sera samedi soir. Un mot sur les artistes qu'on pourra retrouver de minuit à 6h du matin au Métronome.
1: Alors on a voulu travailler chaque année, en fait on essaie d'inviter un collectif sur l'after, parce que déjà sur la scène Ondamix il y a deux DJ sets à chaque fois, ou live électro. Et là l'idée c'est un temps beaucoup plus long, puisque c'est du 1h à 6h du matin, donc l'idée c'est de vraiment travailler autre chose sur un temps plus long. Et donc là on travaille avec le collectif marseillais qui s'appelle Upload Show, de Chinese Man Matteo. Et donc ils font vraiment des sets très immersifs en B2B ou en B3C, ou avec un gros final collectif. Et donc là on a co-construit une soirée autour d'artistes de Maurice, de La Réunion et de la Guadeloupe. Et la tête pensante un peu du projet, c'est Aiboni, avec sa musique cargo tech, en fait vraiment un mélange de dancehall avec des musiques beaucoup plus électroniques, et ça va être très dansant samedi soir au Métronome.
0: Cargo tech, on apprend des noms de styles musicaux. Vous avez raison de venir au Rio Loco, ça sert à ça aussi. Puis on chasame beaucoup de titres pour ses propres soirées après. On termine rapidement avec le 14 juin, donc là c'est le dimanche. La Jamaïque à l'honneur, et puis la Nouvelle-Calédonie aussi, avec Marcus Gad pour le reggae, Queen Omega aussi, Kimani Marley. On aura aussi Becca Deadly, Scorpio Queen, qui était passé l'an dernier justement en soirée Marabouta, si je me souviens bien. Et petit zoom sur une artiste qu'on connaît un petit peu moins bien, je pense qu'elle est espagnole, Isa Izquierdo. Elle vient de quelles îles ?
1: Des Canaries, de Tenerife.
0: Ouais.
1: Et c'est ça aussi, en fait, la Seine-Garonne sur le Festival Rio Loco, c'est mettre en avant les talents toulousains, les talents d'Occitanie, mais c'est aussi mettre en avant les talents qui vivent à Toulouse, mais qui viennent d'ailleurs. Et pour nous, c'était une super opportunité. Son dernier EP est très dynamique, génial, vraiment un reggae, mais reggae empreinte de rythmique électronique et tout, c'est vraiment chouette. Et cette journée, on l'a construite autour des reggae du monde, en fait, parce que cette esthétique, elle est partie de Jamaïque, mais en fait, elle a essaimé partout dans le monde jusqu'à devenir intemporelle. Et c'est aussi comme ça qu'on a voulu venir sur cette thématique Ensuale avec Fabien et Elvire. Ça nous trottait un peu de dire que c'est une richesse, en fait. Et les esthétiques majeures, comme le maloya, ou comme le reggae, ou comme la salsa, sont venues de grandes îles, en fait, et c'était vraiment pour nous... important, et on avait vraiment envie de pouvoir les inviter à Rio Loco.
0: Isa Izquierdo.

0: Voilà, c'est impossible de présenter en détail toute la riche programmation, donc on vous invite à aller sur le site, à venir dès mercredi. Il reste des places, Vincent, quand même.
1: Oui, il reste quelques places.
2: Faut se dépêcher.
0: Donc, venez. On a la chance d'avoir dans les bambous sur Radio FMR Cap, donc on rappelle Marie et Charlotte. Et nous avons aussi, qui n'est pas là, David. Mm-hmm. On l'embrasse.
3: On l'embrasse fort.
0: Donc, on va commencer par écouter un titre. Donc, vous n'avez pas sorti encore le disque, mais gentiment, vous nous avez passé quelques sons. On va commencer par le titre Monts Étoiles. On en dit un petit mot avant, on l'écoute directement.
4: On peut, hein.
5: On peut dire que c'est une composition de Marie Barré, ici présente.
3: C'est un texte qui parle de prière.
0: Un texte qui parle de prière, Monts Étoiles. Cap, vous pourrez les retrouver donc mercredi dans le cadre du Rio Loco en début d'après-midi et ils sont avec nous pour la fin de cette première heure.
6: C'est presque venu.

0: Aux Monts Étoiles, Cap Cap, avec Charlotte et Marie qui sont avec nous. Alors, elle est adressée à qui, cette prière?
1: Elle est adressée à une étoile. Ouais. À une étoile, peu importe qui elle représente. C'est vraiment une prise. C'est plutôt une... Je sais pas comment expliquer ça, mais je parle de... Peu importe qui tu es, écoute-moi. J'espère que tu m'entends, écoute-moi.
0: Et ben on sera là pour vous écouter, donc c'est mercredi soir sur la scène de Rio Loco. Alors, projet Cap Cap, vous allez nous dire depuis combien de temps vous travaillez ensemble, mais autour du Maloya. Alors, si tu n'es pas tout à fait la reine du Maloya, en tout cas, tu es tombée dedans quand tu étais petite.
2: Bientôt.
0: Je ne sais pas, tu as du mal avec cette assignation, mais du coup, c'est moins l'univers de tes deux acolytes, Charlotte et David, en tout cas originellement. Et donc, qu'est-ce qui vous a, voilà, comment vous êtes réunis autour de ce projet-là?
2: Alors, c'est là qu'on peut apporter une petite modification, parce que s'il y a bien quelqu'un qui est né dans le berceau du Maloya, ouais, c'est David Doris.
1: David, oui.
2: Il a été à l'école Lélé, dans l'Est, à Saint-Benoît. Et voilà, il a joué notamment avec Urbain, Phileas, avec plein d'autres musiciens là-bas. Et c'est de sa génération, c'est un des grands percussionnistes. Voilà, dans ce style-là. Donc, par la suite, comme il a habité à Lyon, il s'est aussi formé, comme le dit le programme, aux percussions plus afro-descendantes, mandingues, etc. Mais sa spécialité, c'est vraiment le Maloya. Voilà.
0: D'accord. Rectification
2: faite. Et Marie, malgré son jeune âge, n'est pas loin d'être la reine du Maloya, mais on lui laisse quelques mois encore quand même.
0: Faire ses preuves.
2: Et donc oui, pour répondre à ta question,
0: et toi, tu es arrivée par d'autres, itinéraires.
2: Oui, ben moi c'est l'itinéraire Toulouse, Arnaud Bernard, juste avant que toute la culture vivante et la culture populaire de rue soit verrouillée par notre chère mère actuelle. Ben en fait, moi j'ai rencontré la plupart des musiciens avec qui après j'ai fait de la musique toute ma vie sur des très grandes scènes au quartier Arnaud Bernard, sur la place des Tiercerettes pour être précis. Que ce soit Rachid, Moussé Hakim, tous les musiciens qui après m'ont ouvert plein d'autres portes, mais pas que eux. C'était vraiment un brassage de culture énorme. Il y a eu aussi une période où il y avait du Maloya à Toulouse, il y a un bon 15 ans. Et moi, c'est surtout passé par un grand musicien réunionnais qui s'appelle René Lacaille, que j'ai rencontré plutôt dans la région toulousaine, parce qu'à l'époque, il habitait pas très loin d'ici, il habitait à Marlande. Et donc, je suis tombée très, très sous le charme de son jeu et de la générosité aussi de sa personne, puisqu'il a quand même, on le voit sur scène, si vous l'avez déjà vu sur scène, une grande générosité avec le public.
3: Je l'ai vu avant-hier.
2: Voilà.
3: Très généreux.
2: Et avec cette même générosité, il m'a ouvert les portes de chez lui avec Odile, sa femme qu'on embrasse très fort aussi. Et donc, c'est quand même par ce biais-là que moi, j'ai commencé à jouer des musiques réunionnaises. À la base, pas forcément pour me spécialiser en musique réunionnaise, mais parce que je jouais des musiques ternaires plutôt afro-latines, via la touche très latine de Toulouse. J'ai été beaucoup amenée à jouer des musiques latines et notamment mexicaines. Et donc voilà, je suis partie me former avec René. Et puis à force de jouer des Sega, un jour j'ai atterri à La Réunion et paf, j'étais chez Marie. On s'est rencontrés, pas musicalement au début. Et puis j'ai rencontré son papa d'abord, Jean-Marie Barré, qui est un très grand chanteur, très grand poète aussi, réunionnais, avec qui j'ai eu la chance d'apprendre beaucoup aussi et de partager de la musique. Et donc petit à petit, de fil en aiguille, on a commencé à jouer ensemble avec Marie. Parallèlement à ça, ça faisait longtemps que j'avais envie d'amener l'accordéon, qui est donc mon instrument, dans d'autres sillons que le sillon du bal occitan et musette, qui était mon sillon familial. Et le réseau du silo qui nous a permis de faire cette création, peut-être en parlera après Vincent, mais qui nous a accompagnés pour cette création inédite, permet aussi justement que sur des tournants comme ça, des envies particulières, on puisse avoir un encadrement professionnel à la hauteur de nos idées folles. Mmh. Et donc, l'idée folle, c'était de réunir Marie et David. David, que j'ai rencontré, moi, par ailleurs, dans le groupe Parranda La Cruz, dans lequel j'ai un petit peu joué et que j'ai vu sur scène avec plein d'autres projets. Et donc, voilà, on s'est réunis tous les trois et ça a commencé en
1: septembre l'année dernière.
2: L'année dernière, donc c'est tout frais. On est tout frais.
0: Ah, on va avoir une des primeurs de découvrir ça. Alors, vous parliez tout à l'heure de l'indigo, vous disiez une forme de maloya très, très actuelle, etc. Et c'est quoi le maloya de Cap-Cap?
1: Ben, déjà, on s'appelle Cap-Cap, et Cap-Cap en créole réunionnais, ça veut dire le frisson. Vraiment entre gros guillemets, parce que c'est plus profond que ça. Et je dirais que c'est un maloya envoûtant, un maloya emmaillé. Nous, on dit emmaillé, ça veut dire fusion un peu. Parce que bah, déjà, on est deux réunionnais issus de cette tradition, mais on a Charlotte qui est avec nous, qui apporte beaucoup sa touche occitane aussi. Et donc, pour nous, c'est... J'appellerai ça comme ça. Je vois pas d'autres mots.
0: Et après, ça s'écoute. On écoute un autre titre. Qu'est-ce que vous nous avez amené?
1: Un titre qui s'appelle Pau Baba, je crois.
3: Pau Baba, bah, tu peux en dire deux mots.
1: Pau Baba, c'est un morceau dédié aux enfants de la future génération. Et j'espère que c'est un morceau qui leur apprendra à prendre conscience de l'importance de leur héritage et de leurs origines.

0: Pao Baba, Cap Cap. On a toujours Marie et Charlotte avec nous, donc ils seront au Rio Loco ce mercredi à 19h45. Et on est toujours avec Vincent, donc de la programmation du Rio Loco. Quand on entend Cap Cap, donc on entend plusieurs instruments. On a entendu du triangle tout à l'heure. Bon, là, de l'accordéon, il y a le bob, le cayambe, aussi du cajon.
1: Oui.
0: Et puis on voit sur les vidéos aussi un gembri ou un équivalent.
2: C'est pas un gembri, c'est un ouisha.
0: Ouisha.
2: Ouisha.
0: Et donc c'est la même famille mais plus petit ou
2: Ouais, c'est la même famille exactement, la version réduite. Et c'est un instrument à la base qui vient du Maroc, mais qui a été importé à La Réunion. Ouais. Par un musicien qui vivait, tu peux en parler mieux que moi, Marie, mais.
1: Mais c'est Loy Erlich, grand ami de monsieur Alain Peters, qui a ramené ça à La Réunion à Alain, et Alain, on est devenu fou. Il a composé pas mal de ses gros titres avec cet instrument, quoi.
0: Donc, c'est ce qu'on entend dans la musique nawa notamment, et c'est un son de basse, mais assez entêtant. Et c'est fou, c'est que c'est devenu presque un instrument pas traditionnel réunionnais, mais en tout cas, vous avez eu envie, vous aussi, de l'utiliser comme Oriane Lacaille l'utilise. Donc, j'ai l'impression que ça colle bien à la musique que vous faites aussi. Donc, vous reprenez aussi du Alain Peters, vous disiez,
1: oui.
0: Parce que vous avez essentiellement des compos, mais vous aviez envie de lui rendre hommage. Pourquoi ?
1: Parce que c'est un artiste qui... En tout cas... Pour moi, il a beaucoup compté dans mon éducation musicale parce que je l'ai beaucoup écouté à mon insu, on va dire, chez moi. C'était une éducation et il fait partie de ma vie musicale. Et pour moi, c'est important de chanter ses titres. Pour moi, c'est des tubes, c'est un incontournable.
0: Et c'est un incontournable pour beaucoup de monde. Je disais que j'avais vu René Lacaille il y a deux jours, c'était au Festival Musique Métis qui fêtait ses 50 ans. Donc lui, c'est quasiment un des artistes résidents du festival. On l'a souvent croisé, même quand il n'était pas programmé. Et ils ont repris aussi avec Bonbon Vaudou, lui, et puis il y avait également Mousse et Hakim. Mousse, Hakim a une rage dedans apparemment, donc on pourra le revoir bientôt, on espère que ça va mieux. Ils ont repris aussi du Alain Peters, donc c'est partagé par beaucoup d'artistes. Réunionnais. Il y avait Rosemary Stanley aussi qui avait repris. Donc voilà, un artiste aussi incontournable. C'est quelle chanson que vous reprenez ? Pourquoi vous avez choisi celle-ci ?
2: Mointé Croapi. On a choisi parce que d'abord c'était un morceau binaire et que nous, dans Cap Cap, on joue que des morceaux ternaires. Ouais. Donc ça changeait rythmiquement. Et le texte, moi, c'est un texte que j'aime beaucoup. Alain, il a des textes quand même très... C'est un grand poète aussi,
1: oui.
2: Des textes très profonds. Et celui-ci, tu peux en parler aussi si tu veux, mais
1: non, mais c'est les mêmes raisons.
2: Il y a à la fois énormément de désespoir dans ce texte et à la fois beaucoup d'espoir aussi caché. On ne sait pas trop où, mais c'est voilà. Je vous conseille de le lire en créole ou la traduction.
0: merci beaucoup Charlotte et Marie d'être passées dans l'émission Les Bambous. Vincent aussi. Donc on rappelle le Rio Loco. Donc c'est sur la prairie des Filtes, en tout cas, de mercredi 10 juin au dimanche 14, avec une programmation très large. Il y a aussi, on n'en a pas parlé, mais beaucoup d'autres choses sur la prairie et en dehors de la prairie, avant et après. Donc, on vous renvoie vers le site. Mais on avait envie de faire un focus sur quelques éléments de la programmation musicale. Avec Misterovic et l'équipe de FMR et de Radio Campus, on sera aussi présent et en direct de 11h à 13h pour vous faire vivre de l'intérieur et vous représenter plus en détail la programmation avec des artistes aussi. Vincent, tu as écouté Cap Cap. On n'a pas tout dit sur le festival. Qu'est-ce qu'on pourrait rajouter pour inviter les Toulousaines, les Toulousains à venir, même en famille, au Rio Loco ?
3: Venez profiter. C'est une aventure qu'on a mis plus d'un an pour créer. Il y a de sacrés talents en fait, et c'est ça la richesse en fait de pouvoir les faire venir à Rio Loco. On parle de Cap Cap, super projet qu'on accompagne avec le Silo Plus, qui est une coopérative régionale avec des actrices du territoire. autour des musiques traditionnelles et des musiques du monde. Et donc, on a décidé d'accompagner le projet parce que tout simplement, c'est magnifique et on a hâte de le voir sur la prairie. Il y a plein d'autres choses. Il y en a pour tous les goûts, en fait, sur la prairie. C'est l'idée, en fait, de Rio Loco. Et donc, c'est du mercredi au dimanche. Venez nombreux, nombreuses.
4: Et on fait toujours des découvertes sur Rio Loco. C'est ça qui est bien. La programmation est tellement riche et qu'il y en a pour tous les... Effectivement, pour tous les goûts et toujours des surprises.
0: Eh ben, on termine par un son de Cap Cap. Merci d'avoir partagé ça. C'est peut-être pas encore passé à la radio.
2: Non, jamais.
0: C'est une première, on adore
2: c'est
0: les
2: exclus.
4: C'est pour les bambous.
0: Alors, Momon.
1: Momon.
0: Momon.
1: Ça veut dire maman.
0: Ah,
4: tout simplement.
1: Tout simplement.
0: Tout simplement. Donc, on embrasse la maman et on lui dédie ce morceau. Et voilà, on se termine cette première heure ensemble sur ce titre. Et après, on file dans la bambouserie avec Mr. Rovitch. Attention.
4: Et on vous dit à mercredi.

0: Et oui, dans la bambouserie, c'est parti, on y est là, on y est bien, on y est même dans la bambouserie malgache, Mistorovic, non?
1: Mais oui, on n'est pas loin de la baobaberie malgache avec un des projets qu'on retrouvera sur Rio Loco qui, moi, me titille quand même assez, Small Islands Big Songs, une collaboration qui dure depuis des années, initiée par, je sais plus leur nom, mais un Australien et un Taïwanais qui réunit des chanteurs, des artistes des îles du Pacifique avec l'océan Indien et donc beaucoup de malgaches. Comme on l'a eu ici, et voilà, ça me donne envie d'aller voir ce que ça donne sur scène.
0: Radio FMR, Fréquence Luce, Radio Grenouille, c'est la bambouserie, Rio Loco, vous le savez, c'est ce magnifique festival à Toulouse, donc on enregistre cette émission juste avant. Mais si jamais vous n'êtes pas dans la place où vous écoutez après cette émission, allez voir quand même la programmation, c'est toujours un bon moyen. C'est Blic Bassi qui m'avait dit, c'est un bon moyen de découvrir des nouveaux sons.
1: Et c'est vrai.
0: Et ça en fait partie. Album de la semaine, Le Coup de Bambou. Je sais pas, on n'a toujours pas trouvé de nom.
1: Le Coup Cagne.
0: Le Coup Cagne de Bambou. On aura la chance de les avoir au festival Convivencia. Et leur album, voilà, il est sorti il y a quelques semaines maintenant chez Bongo Joe Records. On écoute un premier extrait intitulé Remena Nuech. Et ça fait vraiment plaisir d'écouter Cocagne avec vous.

0: Ce titre, en fait, fait référence à deux traditionnels chants occitans. Et donc, l'idée, c'était de parler de ces chansons. Ça a été revisité. Donc là, on est avec un groupe de femmes de la région de Toulouse et qui traversent la ville sur un cheval un peu mythologique. Et donc, l'idée, c'est voilà, de traverser la ville avec beaucoup de liberté et de joie. Et donc, c'est un titre, disent-elles, féministe, notamment en hommage aux marches de la rue et la nuit, pour que les femmes sans peur, dans les années 70, voilà, puissent plus régulièrement, en tout cas, vivre tranquillement dans les rues. Elles ont voulu remettre à l'honneur donc ces chansons occitanes et puis ces mouvements politiques pour pouvoir voilà, déambuler sans peur. Et donc, elles revisitent le folklore avec cette angle-là. On va écouter un deuxième extrait de cet album qui est aussi bah, le titre de l'album Flamme Folklore.
1: Koukagne,
0: le coup de bambou
1: dans la bambouseraie.

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4: Deuxième extrait de ce magnifique album, produit en partie par Raoul Refri, qui avait suivi pas mal d'artistes. Excellent, d'autres régions.
5: Dont, oui, cet artiste.
4: Rodrigo Cuevas.
5: Oui, et cet artiste.

0: artiste flamenca, comment elle s'appelle, qui était l'année dernière au Rio Loco, j'ai mangé son nom.
1: On va le retrouver grâce à nos stagiaires. En tout cas, voilà ce qu'on pouvait dire de plus bah, sur cette chanson Flam Folklore, ça va te plaire, Mistorovic. C'est l'idée de revoir bah, ce que c'est un folklore aussi. Et c'est pas qu'un folklore comme on l'entend aujourd'hui, c'est aussi y a une dimension politique et subversive. Et voilà, donc il y a de la joie, il y a de l'énergie. Et c'est vrai que sur cet album, il y a un petit côté punk quand même. Alors c'est peut-être lié à la saturation des instruments des deux artistes qui sont derrière ce projet, Lila Freys et Caroline Dufaux, et qui sortent ce magnifique album chez Bongo Joe Records. Il y a un gros travail aussi qui a été fait au niveau scénographique avec de superbes vidéos, mais on a hâte de voir ça sur scène. Et il y a des chansons aussi, notamment celles qu'on écoute en fond, qui abordent des questions qui ont certainement été abordées par d'autres groupes. En tout cas, pour moi, c'est la première fois sur le questionnement d'une langue qui se perd, et qui se perd pas parce qu'on est parti, qu'on a quitté un territoire, mais qui se perd de l'intérieur, dans une maison même. Et c'est vrai que c'est assez hallucinant ce qui s'est passé sur quelques dizaines d'années dans nos territoires.
0: Et bien, pour cette notion de folklore et de langue perdue, on ne peut que vous renvoyer vers l'émission avec Claude Sicre, que vous trouvez sur le podcast PodCloud des Bambous, qui était voilà, un des chantres, des héros AUT, comme il dit lui-même, de cette notion-là et de l'enjeu et de la fonction politique du folklore. Et comme tu l'as dit, on note aussi donc que cet album est sorti chez Bongo Joe, chez nos amis suisses de Bongo Joe Records, qui sont assez pointus et ouverts aux quatre vents sur les musiques du monde. Et c'est vrai que c'est assez étonnant de voir que ce projet-là a aussi frappé leurs oreilles et s'inscrit complètement dans leur discographie.
1: Cocagne, Flam Folklore, on espère les avoir bientôt dans l'émission. C'est la bambouserie, c'est un mix commenté, et là on va aller faire un tour géographiquement, même historiquement, dans le sud de l'Espagne avec Radio Tarifa.

0: très beau titre de Radio Tarifa,
1: un vieux groupe,
0: année 85 la formation, avec des musiciens d'Espagne, de Grenade, de Valladolid, mais aussi de Montpellier. S'intéresser à la musique médiévale au départ et à la musique arabo-andalouse, entre autres. Et donc là, après une longue période d'absence et le décès d'un des musiciens donc, qui l'explique, ils sont revenus avec donc, cet album intitulé La Noche, 10 chansons traditionnelles plus 4 chansons originales. Et voilà, ça fait partie des groupes qui ont compté dans les musiques qu'on aime bien dans la bambouserie. Alors, Mister Rovic, tu as envie de nous amener où maintenant ?
2: Allez, on continue notre promenade. On va vous repasser un extrait de la dernière production de Charlie Chimi. Charlie Chimi, c'est un des protégés de Coco Maria et de son label Club Coco. Donc, c'est une des spécialistes mondiales des musiques actuelles d'Amérique du Sud. Et cet album, on a passé un titre la dernière fois, mais il est assez sympa, assez bien barré. Assez psyché, Charlie Chimi, le titre s'appelle La Droga. Voilà, je crois qu'il n'y a rien à dire de plus.

La droga, Charlie Chimi. Allez, ça m'a donné envie de vous passer la dernière production de Rolando Bruno, Isu Orchestra Midi. C'est une cover. Essayez de deviner ce que c'est le titre original. C'est la bambouserie, on est ensemble.

0: sera en concert dans toute l'Europe, mais presque pas en France en fait. Il fait une date à Paris, mais sinon, le public de Rolando Bruno y su Orchestra Midi, qu'on avait vu à Péniche, le cri de la mouette à Toulouse à l'époque, en fait, il branche son téléphone où il envoie les midis, et puis lui, il a sa guitare, sa moustache, sa frange, et puis c'est parti. Quelques petits bibelots et le tour est joué. Voilà, donc c'est une de ses dernières productions. Rolando Bruno, allez écouter ça, ça fait plaisir.
1: Allez, c'est l'heure du coup de cœur dans le rétro. Il y a Rio Loco cette année, donc un hommage à Cesaria Evora, dont on attend un peu de voir ce que ça va donner avec... avec son guitariste et compagnon toujours, Théophile Chantre, qu'on entend ici, Mayara Andrade, on va dire, ça c'est le canal, l'affiliation un peu historique, et puis Stommy Bugsy et Dadou, donc on va voir ce que ça donne, je suis assez circonspect. Et donc c'est l'occasion de réécouter, non pas Cesaria Evora, mais l'œuvre de Théophile Chantre qui a continué en solo, ça c'est son dernier album qui a 2 ans par là, Emotionnellement. Le titre qu'on a choisi, c'est Choron, et on voit qu'il a, Cesaria Evora, c'était une grande dame, un gros charisme, mais on voit que derrière elle, il y avait aussi beaucoup de talent.
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0: Teu filho chante du Cap Verde. Ça bon?
1: Ouais. Il y a une espèce d'histoire incroyable au Cap Vert. Et j'y crois pas, mais je vais fouiller la question. Tu es au courant de ça? Au Cap Vert, dans les années 70, il y a eu un courant musical voilà, très, très basé sur des synthés électro bien psychés. Et l'histoire raconte que c'est un bateau japonais qui envoyait des synthés Casio en Europe et qui aurait échoué au Cap-Vert. Ils auraient distribué ces synthétiseurs dans toutes les écoles, ce qui expliquerait qu'il y a eu une espèce de mouvement de New Wave cap-verdienne un peu foutraque à ces époques-là. T'as jamais entendu parler de cette histoire?
0: Non, mais ça fait partie des légendes.
1: On va fouiller, c'est une belle histoire.
0: C'est bien quand ça reste des légendes.
1: Allez, on avait envie de vous partager un son, un titre bah, qu'on adore de Nick Drake, Riverman, qui avait été repris aussi par Natasha Atlas et beaucoup d'autres artistes. Et Seo George, dans son dernier album, avec sa belle voix de crooner, bah, reprend ce titre. L'album, c'est The Other Side et le titre Riverman dans la bambouserie.
0: Ouais, dernier album de Seo George, un peu étonnant, très, très, très, très folk, assez mélancolique, qui change un petit peu d'univers. Il s'éloigne un peu de la brasilitude. Et on vous invite à écouter ça.

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1: Riverman, tiré de l'album The Other Side, Sioux George, Radio FMR, Radio Grenouille, Fréquence Luce, on est ensemble, c'est la bambouserie. On a maintenant, je pense, l'autorisation de faire la chronique de la réédition de la bambouserie. Et donc la réédition, on va aller voir du côté du label Soundway. Soundway s'est intéressé à ce qui se passait du côté de l'île où on pratiquait le calypso. Et ils ont vu que là, il y avait des artistes qui s'étaient frottés dans les années 70 à quelques répertoires intéressants de la soul américaine, du rhythm and blues. C'est notamment Charlie's Roots. Et on va écouter Pastime Paradise, une reprise de Stevie Wonder à la façon des artistes qui jouaient du calypso. C'est une réédition Soundway Records. C'est la bambouserie.

0: pas mal cette version. Je suis sûr elle aurait plu à Coolio.
1: Coolio.
0: Coolio. C'est la bambouserie. Allez, on va faire un gros club, un gros club.
1: Allez, on va rentrer dans le club de la bambouserie. Alors pourquoi, et c'est l'occasion, pourquoi pas, parce que, non mais c'est l'occasion de dire chez nous, là, à l'heure où on enregistre, on est à la veille de Rio Loco, à Toulouse, et notamment avec cette scène très riche en Damix, qui nous fait voir et donne à voir et à découvrir toujours des pointures. Et là on va faire un petit clin d'œil à une figure réunionnaise de la musique électro, c'est Didi Seb qui se produira et ben voilà, ça remue, c'est les bambous. Allez, on bouge.
0: Net Flasher.

0: Bah, Mister Vitch, on reste à la réunion, quoi.
1: Et bien sûr, parce que c'est la thématique pour nous, Rio Loco Toulousain, cette année, avec là, un pionnier de la musique électro-réunionnaise, un ovni, on peut le dire. Jaco Marron, ça fait depuis 30 ans qu'il creuse son sillon, comme on dit, et ça a été un des premiers, voire le premier, à se tester à ces musiques électroniques à partir des rythmiques et des percussions de la musique réunionnaise. Et il collabore depuis quelques temps avec le collectif Ougandais, Niégué Niégué, et avec des productions hyper hyper efficaces. On est dans de la trance, et ça fait le tour du monde, le tour des dance floors. Et ça vaut le coup d'écouter ça. Ça, c'est son dernier album,
0: intitulé Mahavelouz. On est dans la bambouse.
1: Avec un...
0: C'est le club.
1: Un beau visuel aussi, il faut regarder.

0: Jaco Marron, Impitant, 3 Filaos, ça doit donner, ça fait, j'ai hâte de le voir sur le dance floor, ce Jaco Marron from Réunion.
1: La Réunion. Allez, on poursuit notre club de la bambouserie avec, avec les artistes des îles.
0: Hey Bonnie, et le titre Acide Bouillon, première partie.
1: Hey Bonnie.
0: Donc là, c'est la France. Hein. Attention.
1: Allez, là, on est Guadeloupe.
0: Label Cargotech. C'est la bambouserie, c'est le club.

0: Ouh, hey Bonnie, acide bouillant dans la bambouserie là, ça. Allez, on enchaîne avec Blaise Faya et le titre Ding Dong.
1: Eh ben dis donc, Blaise Faya, allez, c'est le, Faya, c'est l'apôtre du chata, ce genre. Si vous avez écouté l'émission des bambous consacrée à Rue Loco, donc qui vient de la Martinique, qui est un petit frère du dancehall revisité par les Martiniquais, et Blaise Faya aujourd'hui est son apôtre.
0: On écoute la fin du titre Ding Dong enchaîné avec Guanso, Blaise Faya dans la bambouserie.
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0: Trop obligé de sortir de la bambouserie, mais en tout cas ça faisait bien plaisir ce petit titre de Blaise Faya, Guanso. Et on va terminer cette émission, chers auditrices, auditeurs de FMR Radio Grenouille Fréquence Luce, par un peu de Dembo Tronico de Greg, tiré de l'EP Okulé Smart City. Alors,
1: Île Maurice. Eh oui, on est dans les îles, dans ce club de la bambouserie.
0: On rappelle que vous pouvez réécouter l'émission et puis celles qui sont produites à Toulouse notamment, où on a des invités artistes sur les Bambous Podcast, lepodcast.fr, voilà, bambou.lepodcast.fr. Ben, on se dit à bientôt. Ciao.
1: Ciao, ciao.
0: Dembo Tronico.

Hi, folks. Ce soir, on va retourner dans le New York des années 70 et on va parler d'un disque historique. Le premier album de Patti Smith, Horses. La radio, c'est éphémère, l'émission, c'est Chill Out, et je suis Jean Chat Noir. Bonsoir.

En 1976, un jeune homme contemple la pochette d'un disque de 30 cm. Une photo noir et blanc un peu étrange. On y voit une jeune femme, très mince, jolie mais pas mignonne, habillée d'une chemise blanche un peu froissée, une fine cravate dénouée autour du cou. Elle tient la veste de son costume d'homme sur l'épaule, sur laquelle on peut voir une broche en forme de cheval. Ses cheveux sont soufflés, mi-longs, coiffés avec une frange. Son look et son allure sont très androgynes. Le fond est un mur blanc. On dirait presque une photo de mode. Elle a l'air tranquille et fière, sûre d'elle. La tête légèrement en arrière, un demi-sourire sur ses lèvres fines. Le contraste est énorme entre sa fragilité physique apparente et son attitude. Elle semble dire « Hé les mecs, maintenant je suis là, il va falloir vous y faire ». En haut à droite, en lettres sobres, trois mots, Patti Smith, Horses. La photo est splendide. Un portrait de femme, comme la Joconde ou la jeune fille à la perle de Vermeer. On en tombe instantanément amoureux. Ce jeune homme, c'est moi, il y a 50 ans. Le pote qui m'a prêté le disque m'a prévenu. Tu vas prendre une claque. J'ai mis le disque sur la platine, posé le saphir sur le sillon. Quelques accords de piano. Une voix s'élève, doucement d'abord, une voix grave mais avec des inflexions un peu grinçantes, une voix inhabituelle. « Jesus died for somebody's sins, but not mine. » Jésus est mort pour les péchés de quelqu'un, mais pas les miens. Petit à petit, le rythme s'arrête.

Été 1975. New York étouffe sous une canicule inhabituelle. Hélas, elles vont le devenir habituelles. Mais New York n'étouffe pas seulement à cause de la météo. La ville est au bord de la faillite technique et sociale. Le président Ford vient de refuser de renflouer les caisses. Les classes moyennes ont fui depuis longtemps vers les banlieues pavillonnaires propres et sécurisées du New Jersey ou de Long Island, emportant avec elles les impôts et laissant le centre-ville s'enfoncer dans la ghettoïsation. Sans ressources financières, les services publics sont à la ramasse. Par exemple, la fermeture des casernes de pompiers a entraîné une

flambée tragique d'incendies. Terrassé par les chocs pétroliers et la fermeture des usines, Manhattan n'est plus qu'un grand corps malade. Il faudra attendre les années Koch puis la politique de tolérance zéro de Giuliani 20 ans plus tard pour que New York change radicalement de visage et redevienne vivable pour les habitants. Mais en cet été 75, la ville appartient encore aux zonards, aux poètes et aux fauchés. Enfin, quand je dis appartient, c'est une façon de parler. Techniquement, elle est possédée par le chômage de masse et livrée aux gangs et aux cinq familles de la mafia. Les rues sont glauques, crades, dangereuses. La poudre et l'alcool ont envahi les trottoirs avec leur farandole de crimes et de misère. La bohème joyeuse de la factory de Warhol, celle des années 60, est bien morte sous les balles de Valérie Solanas, comme je vous l'ai raconté auparavant. L'underground new-yorkais a déménagé plus au sud, dans le Bowery. Il s'est installé dans la zone, la noirceur et l'urgence. Au club CBGB, entre les clochards et les seringues, bat le nouveau rythme de la ville, un rock dépouillé, sauvage, qui n'a plus le temps pour les fioritures psychédéliques.

Dans ce climat de fièvre et de sang, Patti Smith s'apprête à enregistrer son premier album dans le temple construit par Jimi Hendrix, le studio Electric Lady. Pour faire lever la patte, la maison de disques Arista lui a adjoint le plus prestigieux des producteurs, John Cale. Sur le papier, c'est l'alliance parfaite. Cale, c'est le parrain de cet underground, l'homme qui a fait gémir son alto hystérique au sein du premier Velvet Underground. On s'attend à un festival de chaos. Le Patti Smith Group ne jure que par l'improvisation brute, la poésie déclamée en transe et le rock de garage appris sur le tas. Mais il n'y a pas de quoi impressionner John Cale. Le rock punk, c'est lui qui l'a inventé d'une certaine façon. On n'a pas changé Cale, on l'a retrouvé. Derrière le provocateur se cache un musicien de formation classique, un disciple de la rigueur et de la structure. John veut de la précision, Patti veut de l'urgence. La tension est permanente, ça hurle dans le studio. Cale pousse le groupe dans ses retranchements, refuse de les laisser reproduire sur la bande le confort de leur improvisation de club. Il cherche la faille, la rupture. Patti Smith racontera plus tard que Cale était cruel, qu'il agissait comme un inquisiteur. Mais c'est précisément cette friction, ce combat acharné entre la structure obsessionnelle de Cale et la liberté sauvage de Patti qui va donner à Horses cette tension particulière. Un bloc de marbre, mais sculpté au ciseau de Michel-Ange. Et comme si l'atmosphère n'était pas assez lourde, les coulisses du studio se transforment en champ de mine sentimental. Deux ombres rôdent dans les couloirs, observant la création de la Reine des Abeilles. Robert Mapplethorpe, l'âme sœur des années de Desch, l'auteur de la photo du disque, et Tom Verlaine, l'amant électrique et leader de Television. Entre le photographe possessif et le guitariste arrogant, le concours de Tob est lancé, si je peux me permettre. Cela va presque aller jusqu'au baston. Une jalousie féroce que Patti avouera avoir utilisée comme un carburant. Verlaine finit par brancher sa guitare sur le morceau « Break It Up », y injectant ses solos acérés comme des éclairs de chaleur dans la nuit orageuse new-yorkaise. Le rock était en train de s'essouffler. Patti Smith et ses potes vont lui redonner de l'air frais.

Tati n'est pas une enfant de Manhattan. Elle vient d'un milieu prolétaire du New Jersey, fille d'un ouvrier d'usine et d'une serveuse, témoin de Jéhovah et chanteuse à ses moments perdus. C'est une gamine rurale, maigre, souvent malade, qui trouve son salut dans les livres. Pour elle, la poésie n'est pas une discipline académique ou un truc de snob. C'est une affaire de vie ou de mort, sa substantifique moelle, son ADN. Elle dévore Arthur Rimbaud comme sa mère lit la Bible, fascinée par le poète aux semelles de vent, le voleur de feu. En 1967, après avoir connu l'enfer du travail à la chaîne dans une usine de vélo, elle tombe enceinte, accouche sous X, abandonne ses études et prend un aller simple pour New York. Elle n'a pas de thunes, pas de plan. Elle dort dans les parcs, fait la manche, bosse dans des librairies d'occasion pour quelques dollars et passe ses nuits à écrire des poèmes. Au cours de cette première année de dérive, elle croise Robert Mapplethorpe, un transfuge d'une banlieue catholique ultra rigide de Long Island. Entre la fille de l'usine et le fils de pub, le coup de foudre est immédiat, mystique et artistique. Il s'installe au Chelsea Hotel, le QG de la faune bohème. Le patron du Chelsea Hotel est philanthrope. Il lui arrive de se faire payer en œuvres d'art, ce qui attire chez lui les artistes de tout poil et va rendre son hôtel célèbre. Cela permet aussi des rencontres. Ainsi, Patti Smith croisera Andy Warhol, mais ils ne s'apprécieront guère, ainsi que Janis Joplin et Jimi Hendrix avec lequel le courant passera mieux, mais très peu de temps avant leur mort. C'est l'époque de la dèche totale, la mistoufle Comac, la panade. Si Patti est maigre, ce n'est pas seulement à cause de la génétique, elle ne bouffe rien. Parfois rien d'autre qu'un hot dog pour deux dans la journée. Elle sait depuis longtemps que sans l'art et la poésie, la dèche vous bouffe l'âme. À New York, elle préfère crever de faim, mais rester libre. Quand ils ont assez d'argent pour un ticket, un seul entre dans le musée et raconte l'exposition à l'autre resté sur le trottoir. Ils partagent le même crayon pour dessiner. Robert fait des collages avant que Patti ne le pousse vers la photographie. Ils s'inventent mutuellement. Même quand Robert assume pleinement son homosexualité et que leur relation amoureuse s'arrête, leur pacte de création reste indéboulonnable.

Au début des années 70, Patti est connue dans l'underground comme une poétesse rock. Elle récite ses textes de manière théâtrale, en transe, dans les églises ou les galeries du Lower East Side. Mais la page blanche commence à l'ennuyer. Pour donner du muscle à ses mots, elle demande au guitariste Lenny Kaye de l'accompagner avec des accords de garage crades et saturés. Elle y rencontre Tom Verlaine, Thomas Miller, de son vrai nom, qui s'est tiré du Delaware natal et de son éducation bourgeoise par amour pour la poésie française, d'où, on l'aura compris, son pseudonyme. Il a monté Television avec son pote Richard L. Tom apporte à Patti ce frisson électrique, un son de guitare aiguë et acérée qui va transformer ses lectures poétiques en concerts de rock sauvage. Le Patti Smith Group est né et il commence à retourner le CBGB. En 1975, signer Patti Smith est un pari risqué. Le rock des stades est alors dominé par des dinosaures hyper-produits, du rock progressif, policé ou de la pop calibrée. Arrivé sur le marché avec une femme de bientôt 30 ans qui ne sait pas chanter au sens traditionnel, qui hurle de la poésie symboliste sur trois accords de guitare et refuse de jouer le jeu de la séduction féminine, c'est, on va dire, assez osé. Mais dans toutes les success stories, il y a une bonne fée qui intervient. La bonne fée de Patti Smith s'appelle Clive Davis. C'est le boss du tout jeune label Arista, et s'il n'a pas de baguette magique, il a un sacré pif. C'est lui qui a signé Janis Joplin auparavant. Mais il vient de se faire jeter de CBS pour avoir un peu fait usage de biens sociaux. Il a un petit peu confondu la caisse de Columbia, filiale de CBS, avec sa cassette perso. En fait, sa réussite, due à des musiciens chevelus et son indépendance, a provoqué des jalousies au sein de la major. Allez hop, viré. Il lui faut se refaire. Et il flaire le changement d'époque. Il comprend que le rock est en train de faire du cholestérol et qu'il faut lui transfuser du sang neuf, du plasma de rue. Mettre les dollars d'une major sur une poétesse fauchée du Bowery et lui payer les studios de Jimi Hendrix avec John Cale aux manettes, c'est le braquage de l'année. Un gambit qui va redessiner l'échiquier musical pour les décennies à venir.

0: quand Orsay sort, ce n'est pas un carton immédiat. Par contre, la critique rock, notamment le magazine Rolling Stone et le New Musical Express en Angleterre, s'enflamment immédiatement. Parallèlement à l'underground new-yorkais, il y a à Londres ce qui n'est pas encore un mouvement, mais un retour à un rock hyper speed et nerveux avec des petits groupes qui jouent dans les bars, dans une atmosphère festive, sans trop se poser de questions. Des groupes comme la dernière mouture des Pirates avec Mick Green, le Dr. Feelgood de Lebrio et Wilco Johnson qui reviennent à l'essentiel, sans fioritures et circonvolution. On entend aussi parler des Stooges, d'Iggy Pop à Detroit ou du MC5. Et à New York même, les Fugs ou bien le très militant Lower East Side de David Peel. Les cheveux raccourcissent, les fringues ressemblent à celles des Mods ou des Rockers des années 60. On sent bien que les années du Flower Power sont fanées. Les groupes qui ont réussi se sont embourgeoisés et les concerts de stade commencent à être hors de prix. Les punks ne sont pas encore là, mais cela ne va pas tarder. Et Patti Smith n'est plus une teenager. Elle a 30 ans, dont la dernière dizaine a pataugé dans la dèche et la zone. Et son enfance n'a guère été mieux. C'est une artiste. Elle a un projet, une analyse et du sens politique. Écoutons ce qu'elle dit de son album.
1: Pour moi, le rock'n'roll était en train de mourir. Il était devenu une immense entreprise technique, pleine de stars, de stades virtuoses, mais sans aucune sève. J'ai fait Orsay pour préserver l'esprit du rock, pour rappeler aux gens que c'était une musique de rue, une forme d'art qui appartenait à tout le monde, pas seulement aux techniciens et aux types en costume.
0: Parallèlement, la carrière de photographe de Robert Mapplethorpe commence à décoller. Il est passé du collage de photos au Polaroid et du Polaroid au Hasselblad. Il prend une série de photos de Patti en lumière naturelle. La huitième sera la bonne. Écoutons encore ce que dit Patti Smith de cette photo.
1: Quand je regarde cette pochette, je ne me vois pas moi, je vois nous, Robert et moi. Je savais exactement ce que je voulais porter. Une chemise blanche, propre, trouvée aux puces, mes boutons de manchette. Je n'ai pas pensé à l'androgynie ou à une déclaration politique. Je voulais juste être moi-même. Mais je savais une chose, je ne voulais pas être présentée comme une marchandise sexuelle. Je ne voulais pas être décorée comme une fille de la pop.
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1: Au début des années 70, Patti Smith fait vibrer le Lower East Side avec ses poèmes déclamés en transe. Pour muscler ses mots, elle recrute le guitariste Lenny Kaye, mais le vrai virage électrique arrivera avec Tom Verlaine, qui a choisi son pseudo en hommage au poète français. Patti, fan de Rimbaud, Tom, fan de Verlaine, ces deux-là étaient faits pour se trouver. Verlaine a monté le groupe Television avec Richard Hell. Il apporte un son de guitare unique, aigu, sec, acéré comme un cœur que l'on brise. Entre Patti et Tom, le coup de foudre est artistique et amoureux. Il injecte ses solos incisifs dans le morceau Break It Up pendant l'enregistrement de Horses, au milieu d'une jalousie féroce avec Robert Mapplethorpe qui rôde dans les couloirs du studio Electric Lady. Après le chef-d'œuvre Marquee Moon en 1977, Television implose dès 1978, miné par l'ego autocratique de Verlaine. Ce dernier passera le reste de sa vie dans une carrière solo discrète, fuyant le star system et arpentant les librairies d'occasion de Manhattan jusqu'à sa mort en 2023. Ceux qui ont croisé sa route à l'Olympia s'en souviennent, un rock froid, cérébral, presque gothique, dont se souviendra un groupe comme Sonic Youth. On a collé l'étiquette punk sur Horses. C'est vrai pour l'urgence et les trois accords, mais le style de Patti Smith vient d'ailleurs. Au fond, c'est une chanteuse de soul. Cette façon d'aller chercher les graves pour se lancer au sommet des aigus, c'est digne d'Aretha Franklin ou de Tina Turner. Elle a grandi avec Otis Redding et James Brown. Sur scène, elle ne cherche pas le détachement ironique du punk anglais, elle est dans l'incantation et le don physique total. Une autre ombre plane sur le disque, Janis Joplin, croisée brièvement au Chelsea Hotel avant sa mort. Elle partage le même refus de minauder ou d'être un produit pop calibré pour les yeux des hommes. Patti prend le relais de Janis, la fureur autodestructrice en moins, la conscience politique et littéraire en plus.

En 1978, le titre Because the Night, co-écrit avec Bruce Springsteen, devient un tube planétaire. Au sommet de la gloire, en 1979, Patti Smith plaque tout. Elle épouse Fred Smith, guitariste du groupe révolutionnaire MC5, et s'installe dans la banlieue de Detroit. Pendant 16 ans, elle disparaît des radars pour élever ses enfants Jackson et Jesse Paris. Une simple vie de famille et d'écriture dans l'ombre. Les années 90 vont fermer tragiquement cette parenthèse. En 5 ans, elle perd tout. Rebelle Mapplethorpe, emportée par le sida en 1989, son pianiste Richard Soll en 1990, puis son mari Fred et son frère Todd, tous deux terrassés par des crises cardiaques en 1994. Au fond du gouffre, ses amis Michael Stipe de REM et le poète Allen Ginsberg, encore lui, la forcent à reprendre le micro. Elle retrouve Lenny Kaye et signe son album de résurrection Gone Again en 1996. C'est aussi à cette époque que le passé se répare. Lynn, la fille qu'elle avait dû abandonner sous X en 1967 à l'âge de 20 ans, la retrouve. Une rencontre discrète, pudique, qui fait de Patti une grand-mère et lui inspire un portrait intime peint pour sa descendance. Ce parcours en montagne russe explique son catalogue. À peine une douzaine d'albums studio en 50 ans. Pour elle, le rock n'a jamais été qu'un outil parmi d'autres. Patti Smith est une artiste totale. Elle dessine, photographie en noir et blanc et écrit des œuvres majeures comme Just Kids, qui décroche le National Book Award, une sorte de Goncourt américain, honorant ainsi sa promesse faite à Robert Mapplethorpe sur son lit de mort. Le système a fini par vouloir décorer la pirate du Bowery, ce qui doit la faire marrer doucement. Elle est docteur honoris causa des universités de Pennsylvanie et du Delaware, lauréate du prestigieux prix Polar Music en Suède et commandeur des arts et lettres et chevalier de la Légion d'honneur en France. Mais les honneurs et la reconnaissance n'ont pas éteint le feu.

L'héritage de Patti Smith ne réside pas dans une discographie alignée au garde à vous, mais dans une éthique. Elle laisse derrière elle la preuve qu'on peut traverser les décennies, le succès commercial et les drames les plus terribles sans jamais pervertir son art ni négocier sa liberté. Elle a réconcilié la poésie brute et le rock garage, ouvrant la voie à des générations de créateurs. Ainsi, la liste de ceux qui s'en revendiquent est impressionnante. P.G. Harvey en premier, mais aussi Michael Stipe de Rem, Siouxsie and the Banshees, Sonic Youth, The Strokes, Courtney Love, Florence and the Machine, entre autres. Mais les honneurs et la reconnaissance n'ont pas éteint le feu. Elle n'a jamais cessé de prendre position en faveur de la gauche américaine, de l'écologie et du féminisme. Sa chanson « People have the power » est devenue un hymne qui résonne dans les manifs anti-MAGA. Et à près de 80 ans, elle tourne encore. En octobre prochain, vous pourrez la voir aux Folies Bergères à Paris pour deux concerts en quartet. Ses cheveux ont blanchi, ses grands amours sont partis, mais le regard reste identique à celui de la pochette de 1975, celui d'une poétesse électrique pour qui l'art est une affaire de vie ou de mort et qui sait jusqu'au fond de son âme que l'art venge la vie.

C'est la fin de la première partie de Chill Out numéro 13 consacrée à Patti Smith. Au cours de cette émission, vous avez pu entendre Gloria, Kimberly, Free Money et Break It Up tirés de l'album Horses. Ask the Angels et Pumping de Radio Ethiopia, un autre album de Patti Smith. My Mafia qui est tiré du live At the Bottom Line. I See No Evil par Television sur l'album Marquee Moon, ils n'en ont pas fait d'autres. Because the Night de Patti Smith et Dancing Barefoot de Patti Smith. Dans la deuxième partie, vous savez que on s'intéresse assez souvent à passer des reprises, donc on passera des reprises de Patti Smith par d'autres groupes et des reprises d'autres groupes par Patti Smith. Encore qu'on n'a pas trouvé tellement de reprises de Patti Smith par d'autres groupes. Bah ouais. Et je ne saurais dire pourquoi. En attendant l'émission, c'est toujours Chill Out, la radio c'est toujours éphémère, et je suis encore Jean Chat Noir. Rebonsoir. Oh,

comme vous l'avez entendu dans la première partie. Le disque Horses de Patti Smith commençait par Gloria, qui est une reprise de Van Morrison. Et bien, ce qu'on vient d'entendre, c'est Van Morrison lui-même, avec en plus, et excusez du peu, John Lee Hooker. À propos de Gloria, certaines mauvaises langues, on peut dire que quand tu jettes une guitare dans un escalier, bah t'obtiens forcément Gloria. Bon, mais les gens disent n'importe quoi pour se rendre intéressant. Quoi qu'il en soit, Gloria est un morceau gigantesque, que ce soit par Van Morrison, par les, avec les M, avec John Lee Hooker ou évidemment par Patti Smith, et il y en a eu plein d'autres. Par contre, ce qui est assez difficile à trouver, c'est des reprises de Patti Smith par d'autres groupes, parce qu'il n'y en a pas eu tant que ça. Je ne sais pas pourquoi et je veux même pas le savoir. On en a trouvé quand même quelques-unes, par exemple Dancing Barefoot qu'on a entendu tout à l'heure, par un groupe qui s'appelle The Phillies.

Heureusement pour nous, au cours de sa longue carrière, Patti Smith n'a pas hésité à reprendre des standards de la rock music. Elle a notamment sorti un album qui s'appelle 12, sur lequel il y a 12 morceaux incontournables, avec le petit truc en plus que peut apporter Patti Smith avec sa voix si particulière. Et sur 12, on retrouve notamment un titre que vous allez reconnaître immédiatement.

Évidemment, Gimme Shelter des Stones sur l'album 12 de Patti Smith. Et une autre pépite tirée de cet album, ça sera Smells Like Teen Spirit de Nirvana, le tube de Nirvana, par Patti Smith toujours.

Changing of the Guards par Bob Dylan sur un album, sur l'album Street Legal de 1978, auparavant évidemment la version de Patti Smith. Bon, on va arrêter un petit peu avec les reprises, puisque je vous ai parlé dans la première partie de cette chanson qui est devenue un hymne pour la gauche américaine, notamment lors des manifs anti-ICE ou anti-MAGA. Ça s'appelle People Have the Power et c'est tout de suite dans Chill Out.

Je viens de réaliser que Patti Smith et Trump ont le même âge dans un monde idéal. Ça serait Patti Smith qui serait président des États-Unis et Donald Trump chanteur de rock. Bon, la musique en souffrirait beaucoup, d'accord, mais on serait pas obligé de l'écouter.

0: avait pris le Fool sur l'album Banga. Et puisqu'on a commencé cette émission par l'album Horses, on va finir aussi par cet album avec le morceau éponyme, un morceau inspiré par le poème de Jim Morrison qui s'appelle Horse Latitude, qu'on peut retrouver sur l'album, si je me souviens, l'album bleu qui s'appelle Absolutely Live, je cherchais le nom, mais qui n'a rien à voir. Horses, c'est une sorte de grande célébration de 9 minutes, ce qui nous permettra de terminer cette émission en beauté.
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bien, c'est la fin de ce Chill Out numéro 13, consacré, vous l'avez compris, à Patti Smith. J'espère que vous avez découvert cette, ou redécouvert cette grande dame et que vous avez apprécié. Ouais, sinon vous m'envoyez un courrier, hein, par pigeon voyageur. On vit une époque moderne.

La semaine prochaine, j'ai bien envie d'aller faire un petit tour du côté de Londres et toujours dans les années 70 et les poussières. Moi, j'ai un petit moment pour y réfléchir. D'ici là, j'espère que vous prendrez bien soin de vos oreilles et surtout de ce qu'il y a au milieu. La radio, c'est éphémère, l'émission, c'est Chill Out, et je suis Jean Chat Noir. Bonsoir.

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